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Bonjour à toutes et à tous, bienvenue dans la matinale de Will. Bienvenue, je suis ravi de vous retrouver. Voilà, le 31 août, hein, on n'est pas encore le 1er août, après deux mois d'arrêt de la matinale, hein, voilà, puisqu'il y avait la préparation de septembre et puis les congés d'août. J'espère que vous avez passé de bonnes vacances, chaudes, ça c'est sûr, hein, certainement que vous soyez en France. Heureusement, la canicule s'est arrêtée, mais bon, voilà, on sait à quoi s'attendre dans les années à suivre. En tout cas, moi je suis ravi de vous retrouver, bien sûr, sur fréquencier 97.9 FM. Ici, la matinale, ça ne change pas pour les horaires 7h-9h du lundi au vendredi, avec les rubriques quasi identiques, hein, celles de l'année dernière. On ne change pas une équipe qui gagne, évidemment. Les génériques, voilà, c'est un nouveau générique, hein, que vous entendez avec AC/DC. Vous retrouverez bien évidemment l'éphéméride du jour dans quelques secondes. La météo, évidemment aussi. On fait un point le lundi, hein, sur la météo du jour et de la semaine, la tendance à venir. Le beau temps qui revient quand même en fin de semaine, mais les températures resteront correctes, hein, on sera entre 25 et 27 degrés. L'horoscope du jour, la revue de presse, les offres d'emploi, la télé de Will pour essayer des trucs de bien, la téloge ce soir, certainement ou pas, on verra bien. Voilà, l'info insolite, et puis on retrouvera la chanson humoristique du jour, on retrouvera également, que je n'ai pas cherché d'ailleurs encore. On retrouvera aussi l'album de la semaine, donc c'est Electric Shaker. Et puis on retrouvera aussi l'interview du jour. C'est un duo qu'on a reçu en interview et qui nous propose un concert à Pesé le Robert c'est ce week-end, je crois. On verra ça tout ça. Bon, il faut que je me remette dans le bain aussi, moi. Voilà, c'est le retour. En tout cas, je suis ravi de reprendre cette matinale, évidemment, cette année pour cette saison. Voilà, 2026-2027. On parlera aussi des nouvelles émissions qui vont avoir lieu. Je parle encore plus longtemps que mon générique que j'ai rallongé, mais c'est normal, c'est la première. On parlera aussi des nouvelles émissions, hein, de la grille, la nouvelle grille qui se met en place dès aujourd'hui. Sur Fréquencier, moi-même j'ai deux nouvelles émissions, une sur le foot, sur le Mans FC, on en reparlera, et puis sur les Maxi 45 Tours, voilà, on verra ça tout à l'heure dans la partie agenda, évidemment. Pas mal de choses, et bien écoutez, c'est parti, moi je suis ravi de vous retrouver, et puis c'est parti pour l'éphéméride. Il va encore parler, mais qu'est-ce qu'il parle ce monsieur, c'est bizarre, oh là là. L'éphéméride de ce jour, de ce lundi 31 août, le soleil lui se lève tranquillou, dans une minute, 7h05, et il se couche à 20h35, voilà, on perd 3 minutes d'ensoleillement, ça y est, c'est reparti, hein, bientôt, il va faire nuit à 15h, bon, j'exagère à peine, c'est la fête nationale au Kirghizistan aujourd'hui, le Kirghizistan, c'est ce que j'ai dit, voilà, c'est le jour de l'indépendance depuis 1991, c'est la fête nationale en Malaisie aussi, depuis 1957, et puis c'est le jour de l'indépendance Trinité et Tobago depuis 1962. Qu'est-ce que j'ai comme petit proverbe ? Descends la rivière si tu veux atteindre la mer. C'est certainement une signification qui m'échappe encore pour l'instant à 7h04. Mais je vois à peu près le truc. Température d'août à nos vins donne goût. Alors oui, alors faut voir, parce que s'il y a trop de soleil, ça nuit aussi, hein. Donc les anniversaires du jour de nos amis célébrités qui ne sont pas vraiment nos amis. On a l'ancienne Miss France Rachel Legrain Trapani qui fête ses 38 ans aujourd'hui. Vincent de Lerme, chanteur. Pardon, il fête ses 50 ans aujourd'hui. On a Chris Tucker, acteur américain, qui fête ses 55 ans. On a également Serge Blanco, ancien rugbyman international, voilà, la retraite aujourd'hui. Il fête ses 68 ans. 74 ans pour Edoui Plenel, aujourd'hui, hein, fondateur de Mediapart, entre autres. Richard Gere, acteur américain, donc 77 ans aujourd'hui, Richard Gere. Voilà pour les anniversaires du jour. On poursuit et on termine avec les événements qui se sont produits un 31 août 1997. La princesse de Galles, Lady Diana, âgée de 36 ans, succombe dans un hôpital parisien aux blessures subies dans un accident de voiture survenu quelques heures plus tôt dans le tunnel de l'Alma, près de la Tour Eiffel. Personne n'a oublié cet accident, évidemment. Le producteur de cinéma de Dodi Al-Fayed, ami intime de la princesse, ainsi que le chauffeur de la voiture ont été tués sur le coup. 5 paparazzi qui poursuivaient le véhicule sont interpellés par la police. Diana Spencer avait épousé le prince Charles en 1981 et le couple s'était séparé en 1992. Création de la SNCF en 1937, mort du peintre Braque en 1963, mort également du cinéaste John Ford en 1973, l'Afghanistan, l'URSS, signe un pacte de non-agression en 1926, on connaît la suite, décès de Laurent Fignon à 50 ans d'un cancer de la gorge en 2010, un grand champion
de cyclisme et français, évidemment. Voilà pour cette éphéméride du jour. On repart en petite musique déjà. Allez, tranquillou, avec un petit Serge Gainsbourg avec Comic Strip, tiens, histoire de se mettre dans le bain. On se retrouve juste après pour la suite, c'est-à-dire la météo.

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2: Et oui, la météo, il est 7h09, mesdames et messieurs, vous êtes bien dans la matinale, nous sommes ensemble jusqu'à 9h. J'espère que vous avez la pêche, la forme, tout ce qu'on veut pour commencer cette semaine, certainement une semaine de rentrée pour un bon nombre d'entre nous. Et puis le petit enfant qui retourne à l'école demain, c'est trop mignon, on est trop content qu'il retourne à l'école, évidemment. Mais non, on les aime quand même, mais c'est moins, quand on les voit moins, c'est mieux, non hein, vous... Non, bon, allez, j'ai rien dit. Ok, non, mais bien sûr, alors, des millions d'élèves qui vont reprendre l'école cette semaine. Bon courage à eux, évidemment, surtout petits sixièmes là, qui viennent de CM2 qui sont tout en panique. Allez, on les encourage, bien sûr, évidemment. Bref, revenons à nos moutons moutéo, n'importe quoi. Revenons à notre météo. Les températures ce matin, entre 18 et 19 degrés en Sarthe, de la pluie signalée du côté de Rouillé sur Loire. 18, c'est les minimales, toujours pour scier, ça ne change pas. Hein. Mamers et bonne étape. 19 sur Le Mans, Roisey sur Sarthe ou encore la flèche des nuages. Hein, pas mal de nuages ce matin. Cet après-midi, de la pluie signalée sur Ciel Guillaume, quelques nuages également, un ciel voilé sur l'ensemble du territoire de la Sarthe, et puis les températures entre 22 et 24 degrés. 24, ce sera pour Huillé sur Loire, la maximale pour la Flèche, ou encore Sablé sur Sarthe, 23 au Mans, Montfort-le-Génois, bonne étable, et 22 pour Ciel Guillaume et Mamers. Le temps, un chat dans la gorge, je ne veux pas partir. Je ramène des croquettes, peut-être que ça le fera sortir. Mardi matin, oui non, ça ne s'arrange pas. Mardi matin, les températures entre 16 et 18 degrés, ce sera toujours un ciel voilé. Et puis l'après-midi entre 22 et 24, ça sera assez stable par rapport à la journée d'aujourd'hui. La tendance de la semaine, mercredi matin, toujours entre 19 et 20 degrés, toujours un ciel voilé avec du soleil tout de même. Les températures qui commencent à remonter dès mercredi après-midi entre 24 et 26 degrés pour le sud. Le soleil se montrera un petit peu plus persistant. Jeudi matin, entre 20 et 21 degrés, hein, déjà, le matin. L'après-midi, entre 25 et 27 degrés pour les températures ce week-end. Voilà, c'est les températures qui ont... Alors, si vous n'avez pas le temps de faire un barbecue comme quoi, à cause de la canicule, tout ça, les vacances, et ben, je pense que ce week-end, vous aurez peut-être l'occasion. Vendredi, 21 et 22 degrés. Il fera très beau vendredi, toute la journée, 25 et 27 degrés pour les températures. Ça reste raisonnable, hein, évidemment. 21-22 degrés samedi matin avec 25-27 degrés aussi. Là, ça, le temps est assez stable hein, ce week-end. Il fera très beau tout simplement. Un petit peu de nuages dimanche matin, mais 22-23 degrés pour les températures. Et l'après-midi, entre 26 et 28 degrés. Donc vous voyez, il va faire très beau enfin à partir du milieu de la semaine. Des températures correctes, hein, 26-28, on ne va pas se plaindre. Hein, on sait ce qu'on a eu. Donc voilà, et puis on verra la tendance hein, la semaine prochaine. On peut aller jeter un petit coup d'œil de la pluie. Tiens, lundi matin, hein, c'est le lundi au soleil, ben voilà, c'est toujours le lundi qui n'est pas au soleil, et puis le beau temps quand même qui restera, je vois les températures hein, voilà, qui ne montent pas en canicule, c'est surtout ce que je regarde moi, et je pense que ça vous intéresse aussi, donc ça va, les températures la semaine prochaine qui redescendent un petit peu de pluie, bon voilà, en tout cas pas de canicule en approche, c'est déjà ça. 7h12, voilà, pour la météo du jour, on repart avec les femmes voyous, laisse tomber les filles.

Aïe, aïe, aïe. Allez, tout de suite, l'horoscope du jour. L'horoscope. En même temps, l'horoscope du jour, si je vous donne l'horoscope d'hier ou de demain, c'est pas... Hein. Ok, 7h14, les béliers, on commence avec vous, une journée dynamique vous attend. Foncez, mais évitez de vous disperser ou évitez les murs. Côté cœur, une belle surprise pourrait égayer votre journée. Les taureaux, prenez le temps de souffler, de profiter des petites choses. Une discussion pourrait débloquer une situation qui vous préoccupait. Les gémeaux, votre bonne humeur sera communicative. Une rencontre, une nouvelle inattendue pourrait bien pimenter votre journée. Les cancers, les émotions sont au rendez-vous, mais gardez confiance en vous, en famille, privilégiez le dialogue et la douceur. Lion, vous avez envie de briller et ça tombe bien, les occasions ne manqueront pas. Attention toutefois à ne pas vouloir tout contrôler. Bande de psychopathes. Vierge, une journée idéale pour mettre de l'ordre dans vos projets. Côté finance, la prudence reste votre meilleur allié. Les balances, l'harmonie revient peu à peu dans votre relation. Une bonne nouvelle pourrait vous redonner le sourire. Scorpion, votre intuition sera particulièrement aiguisée aujourd'hui. Faites-vous confiance, notamment face à une décision importante à venir. Sagittaire, envie de bouger, de sortir ou de changer d'air. Suivez votre instinct, retournez travailler. Ah non, c'était pas ça. Une rencontre pourrait vous réserver une jolie surprise. Capricorne, votre sérieux, votre persévérance commencent à porter leurs fruits. Côté cœur, laissez davantage parler vos sentiments. Les Verseaux, des idées nouvelles fusent dans votre tête. Profitez-en pour avancer sur vos projets. Une personne pourrait vous apporter une aide précieuse. Et enfin, les Poissons, vous serez particulièrement sensibles aux autres aujourd'hui. Accordez-vous aussi un peu de temps pour vous et recharger les batteries, surtout lundi. Allez, c'est bien, 7h16 pour cet horoscope du jour. Qu'est-ce que j'ai sous la main? The Crystals, Dadu Run Run, tout de suite sur Fréquence IL, les 7h16. Vous êtes bien dans la matinée? Ah bah si, vous êtes bien, jusqu'à 9h en direct.

0: Dadou ronron, dadou dadou ronron, The Crystal sur Fréquency et dans la matinale jusqu'à 9h. Alors j'essaye de cliquer pour que voilà, ça se mette en route mon petit générique. Mais il est là, c'est les la revue de presse exactement, les 7h18.
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0: Ah bon, la revue de presse, voilà. Donc, on va commencer par le Maine Libre ce matin. Rallycross, le pilote sartois Jimmy Terpereau, grièvement blessé, nous dit-on en page 4 à la une ce matin du Maine Libre. Changement majeur dans les entreprises, nous dit-on, comme à Montfort-le-Génois. À compter de demain, les entreprises assujetties à la TVA, c'est important ça, hein, assujetties à la TVA, devront être capables de recevoir des factures électroniques. Or, beaucoup ne sont pas encore prêtes. Alors, football, K-Sport, hein, Ligue 1, cruel fin de match pour le Mans FC à Rennes, hein, battu 3-2 dans les dernières minutes, hein, sur un pénalty qui a donné, hein, beaucoup de fil à retordre à Rennes. Ils n'ont pas démérité. On en reparlera bien sûr dans cette nouvelle émission que je vous propose. C'est Radio Supporter Club. Bon, là, on peut en parler 2 minutes, 30 secondes. Radio Supporter Club, bah, voilà, c'est un supporter, le club de supporters, hein, du Mans FC, hein, qui existe depuis très très longtemps. Donc voilà, je fais une petite émission et il y a des interviews. Il y a aussi des pronos des bénévoles. Je présente aussi les bénévoles qui sont là depuis des années, et puis on commente bien sûr les matchs, les résultats. Donc nouveau numéro cet après-midi. Coupe de France, tous les résultats des clubs sartois deuxième tour, hein, toujours du foot. 24 heures vélo, l'édition de la revanche pour teammaterialvélo.com. Le Mans, le premier festival Red Lova a conquis un public nombreux ce week-end. C'est en page 7, l'entretien du lundi, un diagnostic dans les 74 écoles de la ville, alors que plus de 10 000 élèves feront leur entrée demain au Mans. Cécile Leroux, adjointe au maire, détaille les mesures prises pour rendre les classes plus confortables, notamment en cas de canicule. Bande dessinée, le père de Caramel a posé ses valises dans le sud Sarthe. C'est depuis Saint-Vincent-du-Lourouère que Patrice Marsaudon donne une nouvelle vie à son personnage. On parle aussi de santé mentale, ces jeunes actifs qui enchaînent les arrêts maladie. Faits divers, plusieurs morts dans le naufrage d'un ferry au large de Chypre du Nord. Et puis le dossier Notre Planète, un périple sur la Loire pour sensibiliser à pollution plastique, c'est très bien. Ouest France à la une ce matin, et qui titre, hein, sur les Islandais qui ont dit non pour rentrer dans l'Europe, hein, voilà. Donc après l'issue d'un référendum, la petite île arctique a rejeté samedi dans un vote la réouverture des négociations d'adhésion à l'UE. Voilà, donc ils ont dit non, c'est comme ça. Deux marins disparus après le naufrage d'un chalutier, c'est aussi donc un titre de Ouest France ce matin. Pays de la Loire, comment compenser la baisse des distributeurs de billets, hein. Oui, ils disparaissent, hein, au fur et à mesure, difficile d'en trouver maintenant. Le Mans FC qui s'incline à Rennes après un match fou, et puis la première édition du Festival Red Lova séduit le public, nous dit-on également dans l'Ouest France. Voilà la revue de presse du Ouest France et du Maine Libre ce matin. Il est 7h21, on poursuit en musique avec les Vents Passent qui ont avalé une mouche. Ça, c'est pas terrible. C'est souvent quand on fait du vélo, ça arrive. Les Vents Passent qui seront à la Luciole avec Bad Bad Bird en première partie le 27 novembre, donc à la Luciole d'Alençon. Donc voilà, vous pouvez d'ores et déjà, bien sûr, hein, réserver vos billets sur le site de la Luciole. Hein, donc il y a pas. Voilà, c'est le vendredi 27 novembre à 20h30. Les Vents Passent, n'hésitez pas. Très bon album que j'avais passé assez largement la saison dernière. Et là, on écoute J'avale une mouche des Vents Passent. Voilà. On se retrouve juste après.

0: les offres d'emploi.
1: La matinale de Will, toujours de 7h à 9h, on reprend cette émission, nouvelle saison. Je suis ravi, moi, d'être encore ici, bien sûr, de vous retrouver en direct depuis le Télécentre, place de la REP, ici à Sillé. Le jour s'est levé, tranquille, il pleut pas, il y a des nuages, mais tout va bien. On passe à la rubrique on recrute les offres d'emploi. Eh bien, on recrute un service ou une service civique en temps plein à 30 heures, contrat d'engagement de 10 mois avec le rectorat, c'est l'école élémentaire Marcel Pagnol. Donc, au Mans, quartier de l'Épine, voilà, situé au quartier de l'Épine, il recherche un service civique à compter du 1er septembre pour accompagner la mise en œuvre des objectifs de développement durable inscrits au projet d'école. Le profil recherché 18-25 ans, sensible aux objectifs de développement durable et ultra motivé pour intégrer un environnement exigeant. Envoyez votre CV donc à CE.072-09-15D, hein, c'est les adresses d'éducation nationale, CE.07-20-915D. @ac-nantes.fr ou bien vous pouvez les contacter par téléphone 02 43 23 37 86 02 43 23 37 86. C'est l'école élémentaire Marcel Pagnol dans le quartier de l'Épine au Mans qui recherche service civique, un ou une service civique. Je vous le rappelle, il y a aussi une autre adresse mail, voilà, qui est plus simple, www.hamed216@gmail.com. Le recrutement est urgent, évidemment, on s'en doute, hein, ça doit commencer maintenant. Que voulais-je dire? Oui, mais Fréquence CIE aussi, hein, on a passé bien sûr une annonce ouverte, hein, pour deux services civiques également à partir de d'octobre, on va dire, hein, le temps de faire les dossiers, de faire les... Alors, on a déjà eu des candidatures, hein, donc n'hésitez pas, vous pouvez toujours candidater. Pour l'instant, rien n'est arrêté, en tout cas si jamais vous cherchez un service civique, hein, n'hésitez pas à nous contacter à la radio, c'est vraiment sympa de faire un service civique. Je dis pas ça parce que j'y travaille, évidemment. Si, un peu ? Non, pas du tout. Carrefour Market de Saint-Calais au Mans recherche aussi des étudiants de 18 ans, à partir de 18 ans, et recherche des étudiants pour un poste en caisse uniquement. Voilà, donc idéal pour compléter vos études, l'horaire flexible à définir ensemble, poste en caisse uniquement, on l'a dit. Donc vous pouvez envoyer votre candidature à directeur-du-bas OSO 5773@carrefour.com. Donc c'est pour la caisse le samedi après-midi et le dimanche matin. Voilà, c'est plus précis comme ça. C'est Carrefour Market à Saint-Calais. Donc, qui recrute 10 heures par semaine étudiants à partir de 18 ans pour la caisse uniquement. Et puis, Carrefour Market, toujours de Saint-Calais, qui recherche aussi poissonniers et poissonnières. Là, on n'est plus sur des contrats étudiants. C'est des contrats de 36 heures 75 par semaine, repos le dimanche, avec ou sans expérience, puisqu'ils forment, hein, les personnes motivées, mais une forte motivation indispensable. C'est la même adresse mail, hein, où après, vous trouvez leur numéro de téléphone, ils n'ont pas précisé, mais vous trouvez le numéro de téléphone, ou bien vous allez directement au Carrefour Saint-Calais, bien sûr, directeur -du-bas OSO 5773@carrefour.com pour postuler également, donc pour ce poste de poissonnier poissonnière en contrat 36h75 par semaine, c'est pas mal. Et puis est-ce que j'ai autre chose? Le PHGNS, le pôle hospitalier gérontologique Nord-Sarthe, recrute également infirmière ou infirmier de jour en EHPAD, USLD et SMR sur les sites de Beaumont et Bonnétable. Manager hospitalier des équipes hôtelières, bio-nettoyage, lingerie, multi site, adjoint directeur des affaires financières, site de Ciel-Guillaume, gestionnaire accueil, admission, facturation pour le site de Bonnétable. Candidature, renseignement, recrutement@phgns.fr, recrutement@phgns.fr, 06 84 07 37 32 pour les contacter directement, et vous pouvez retrouver le détail de leurs annonces et de leurs offres sur Indeed aussi également. Voilà, donc c'est le PHGNS, le pôle hospitalier gérontologique Nord-Sarthe, qui recrute infirmier de jour en EHPAD, manager hospitalier sur Sillé, adjoint directeur des affaires financières sur Sillé-Guillaume, et gestionnaire accueil, admission, facturation, site de Bonnétable. Également, voilà pour ces offres d'emploi du jour. Qu'est-ce que j'ai choisi comme chanson? Archimède, tiens, ça fait longtemps qu'il n'y a pas passé un petit Archimède, nos amis de Laval, avec Julia, et on se retrouve juste après. Il est quelle heure? Il est 7h29, mais tranquille.

Voilà, c'était Archimède avec Julie à 7h32 sur Fréquencié. Vous êtes bien jusqu'à 9h en direct. On est bien, mais si tranquille là pour reprendre le taf. Là, vous êtes dans votre voiture tranquillement. Vous êtes déjà arrivé tranquillement. Bon, allez, un petit café. 5 cafés déjà. Oh là là, oui, bon, bah, il faut bien ça hein, pour commencer la semaine. Et puis voilà, on écoute Fréquencié 97.9 FM. On est aussi sur le DAB+, hein, depuis un petit bout de temps maintenant. C'est Le Mans et Agglomération en radio numérique. Et puis, en streaming, bien sûr, sur notre site internet www.fréquence-ci.org. Vous avez un tout petit player tout mignon pour nous écouter sur votre tablette, où que vous soyez. Voilà, donc pas de soucis, on reprend donc cette saison avec grand plaisir, évidemment. On reparlera tout à l'heure dans l'agenda de la grille avec les nouvelles émissions, bien sûr, cette année, hein, comme chaque année. On essaie quand même un peu de renouveler, on garde les valeurs sûres quand même. Non, je parle pas pour moi, évidemment. Et puis voilà, on va passer à la télé de Will tout de suite. Il est 7h33. La télé de Will. Oh, ce petit générique là, voilà,

France 3, à voir, à revoir, à revoir. Bien sûr, pour ceux qui connaissent pas, ben ça vaut le détour, évidemment. C'est un film cultissime. Donc, et puis une coopération espagnole, allemande, italienne, américaine. Voilà, donc une grande super production. C'est à 21h10 sur France 3. On a également Suzanne Lenglen, Le cours de la liberté, documentaire sur la chaîne parlementaire à 20h40. Ça dure une heure. Durant les années folles, la joueuse de tennis Suzanne Lenglen a laissé son empreinte non seulement sur les cours de tennis, évidemment, à Roland-Garros, mais aussi dans l'histoire de l'émancipation féminine. Je crois que c'est une rediffusion, hein, que c'était déjà passé. Donc, documentaire sport. Donc, à 20h40, ça dure une heure sur la chaîne parlementaire. Burning Man, le désert de tous les possibles. Là aussi, c'est un documentaire sur France 5 à 21h05, créé par Frédéric Elorga et Julien Boluen. Donc, chaque année depuis 1986, au cœur du désert du Nevada, surgit une ville éphémère, Black Rock City, qui accueille le Burning Man, rassemblement de 80 000 personnes à la fin du mois d'août. Les participants, venus des quatre coins du monde, s'y retrouvent pour créer, partager, célébrer, parfois se reconstruire dans cette cité temporaire hors du commun. Les rêves prennent des formes inattendues. Documentaire culture ce soir, Burning Man, le désert de tous les possibles. C'est sur France 5 à 1h35, non, à 21h05, et ça dure 1h35, voilà. Et puis on a du théâtre un petit peu, ça fait du bien le théâtre, ça c'est sur France 4, Folle Amanda, pièce de théâtre de Serge Calfon avec Michel Bernier, Patrick Braoudet et Ariel Dombal, une très belle distribution. Ancienne vedette de musicaux, Amanda a toujours vécu au jour le jour, mais cette période de relative sérénité semble révolue. Amanda affronte maintenant de sérieux problèmes financiers. Afin de se sortir de ce mauvais pas, elle n'envisage de publier de croustillants souvenirs. Philippe Morange, son ex-mari devenu ministre, ne l'entend pas de cette oreille évidemment, il ressurgit aussitôt dans sa vie et s'oppose vigoureusement à son projet. En dépit de leur séparation, une certaine complicité unit toujours ces deux êtres très différents. Donc voilà, c'est ce soir. Donc la pièce de théâtre Folle Amanda sur France 4 à 21h, ça dure 2h10, pièce de théâtre, donc c'est sur France 4 également. Et puis qu'est-ce qu'on a d'autre aussi qui continue, je suis là, on a j'avais cherché, ah oui, L'amour est dans le pré, voilà, ça recommence hein, ce soir je crois, 21h10 sur M6 exactement. Vous avez des films aussi sur W9, Sol sur Mars, un très beau film aussi de science-fiction, et World War Z également sur TMC, donc Seul sur Mars, hein, de Ridley Scott, avec Matt Damon notamment. Qu'est-ce qui lui arrive, monsieur? Il se retrouve tout seul sur Mars. Ça, c'est embêtant quand même. Hein, j'aimerais pas que ça m'arrive. Et World War Z, là, on est dans les films dystopiques, voilà, science-fiction, avec Brad Pitt. C'est à 21h25. Voilà, donc il y a plein de zombies, tout ça. Si vous êtes fan de zombies, eh bien, allez-y, j'ai envie de dire. Brise de Nice sur Gulli, voilà, 21h05, avec Jean Dujardin également. Voilà, pas mal de films. De l'humour sur ses stars avec Gad Elmaleh, donc un one-man show d'1h30, c'est le spectacle d'ailleurs. Et puis aussi du bon Camelot sur Sister, ça change pas, c'est tous les soirs de toute l'année, du 1er janvier au 31 décembre. Et on termine avec RMC Découverte, tiens voilà, Château de Chambord, les secrets d'un chantier monumental à 21h10 également, voilà, si cela vous intéresse. Il est 7h38, voilà pour cette revue de presse de ce soir. Évidemment, si vous n'avez pas regardé la télé, vous ne regardez pas la télé, vous écoutez la radio fréquencier, ça suffit, voilà, 97.9. nous on va écouter Blondie avec Heart of Glass, et on se retrouve juste après pour la suite avec l'info insolite du jour.

Blondie, Blondie avec Heart of Glass sur Fréquence, il est 7h42. Merci de nous écouter chaque matin. Maintenant, vous êtes plus de 23 millions. Ah, il n'y a pas de millions derrière. Bon, à nous écouter, en tout cas, merci beaucoup. Et puis, nous, on est ravis, bien sûr, de vous retrouver, de relancer la machine pour cette rentrée. Voilà donc la matinale qui reprend aujourd'hui. Et puis, jusqu'à plus fin, quoi. On ne sait plus où ça s'arrête. Hein. 7h, 9h, en tout cas, lundi au vendredi, en direct. On va parler juste après de l'info insolite, hein, de cette grille de programme dans l'agenda. Et cette info insolite, elle nous emmène en Belgique, où des ouvriers trouvent dans un mur 9 millions d'euros de lingots et pièces d'or, ça fait rêver. Bon, ça doit pas être pour eux à la fin. La rénovation d'un centre social de Saint-Gilles-les-Termonts en Belgique, qui a pris une tournure inattendue lorsque les employés de l'entreprise de travaux sont tombés sur une boîte contenant des objets particulièrement précieux. Une surprise en or, on peut dire ça, hein, évidemment. Donc en détruisant ce mur, les ouvriers ont découvert une caisse nichée dans la cloison, rapporte 7 sur 7 ce jeudi à l'intérieur. Ils ont trouvé des objets précieux dont de nombreux lingots et pièces d'or. Leur valeur totale a été évaluée à quelque 9 millions d'euros. Les employés de l'entreprise de Bazrod en Belgique ont alerté le commanditaire des travaux de leur découverte. La surprise et l'émerveillement ont été mes premières réactions, a témoigné Gert Hillert, représentant du centre. Il a eu l'occasion de voir une partie du trésor, ce qu'il a qualifié auprès de RTBF d'expérience unique. La police a également été appelée sur les lieux. Les forces de l'ordre devront notamment déterminer qui a placé l'or à cet endroit et dans quelles circonstances. L'origine de ces objets précieux devra, elle aussi, être éclaircie, bien sûr. Le parquet de Flandre Oriental a diligenté une enquête. Restera ensuite à décider ce qu'il adviendra du trésor. Les ouvriers pourraient en récupérer une partie si l'or était attribué au centre de travail social généraliste où il a été mis au jour. L'organisme sait déjà ce qu'il en fera. Nous allons créer des capacités supplémentaires pour notre groupe cible dans toute la Flandre orientale, ainsi expliqué Gert Hillert, mais ça ne se fera pas certainement du jour au lendemain. Voilà, il y a un délai et puis des recherches. Ça risque de prendre un peu de temps, mais pourquoi pas. Si ça revient à une SO, voilà, ou à un centre de centre social, c'est tant mieux, mais ce serait bien de savoir l'origine quand même de ce trésor. Bon, je ne vais pas vous dire de casser votre mur s'il y a quand même, pour voir s'il y a un trésor dedans. Hein, n'allez pas jusque-là, quand même, mais on ne sait jamais, mais bon, quand même. 7h44, voilà pour l'info insolite du jour. Et bien, on repart en musique avec Marc Lavoine et Clara Luciani avec Toi, mon amour. Et on se retrouve juste après pour la suite de cette matinale avec l'agenda.

Marc Lavoine, Clara Luciani, Toi mon amour, sur Fréquence 97.9 FM. 7h48, on passe à la partie agenda. L'agenda. L'agenda, donc on va surtout parler de la grille de programme dans cette première partie d'agenda. La nouvelle grille voilà, qui se met en place pour fréquencier cette année. Alors ça ne change pas hein, du lundi au vendredi, c'est la matinale, tant mieux pour moi. Je suis ravi évidemment de 7h à 9h. On retrouve aussi donc la prog de fréquencier de 9h à 13h. Donc là il y a pas mal de choses. Vous retrouverez notamment le ciné-cillé, l'agenda de la semaine également. Pas mal de choses qui seront faites. Toujours 13h à 14h, les jeunes au micro, hein, vous le savez, la cité, on est dans une cité scolaire, toujours. Donc, collège-lycée, donc les jeunes au micro, c'est les émissions qui seront réalisées donc au fil du temps. Pour l'instant, donc, évidemment, il n'y en a pas de nouvelles, hein, puisque là, le temps qu'on les laisse rentrer, les pauvres, quand même, venir s'inscrire, donc ça prendra certainement à partir du mois d'octobre, mais là, on en rediffuse certaines émissions. Qu'est-ce qu'on a d'autre comme nouveauté? Alors il y a Méta Classique qui était le dimanche avant, c'est passé maintenant le lundi de 16h à 17h et le vendredi également de 16h à 17h, hein, Méta Classique, très belle émission. On a aussi une nouvelle émission qui s'appelle Une Heure Avec, voilà, donc ce sont des interviews qui sont réalisées par des bénévoles aussi extérieurs, hein. Les jeunes au micro, ça c'est le mercredi aussi, 16h à 17h. On retrouve donc le coin des concerts super format, la Luciole. Tout ça, vous avez l'habitude, hein, les programmations avec les scènes où nous sommes partenaires, hein, voilà, comme la Luciole, super format, voilà, tout ça. De 17h à 18h du lundi au vendredi. 18h, 19h, le top actu aussi. Il y a la playlist Scaron, j'ai pas dit aussi, 13h à 14h avec les jeunes au micro. Donc là, c'est pas compliqué. Ce sont les jeunes de la cité scolaire qui font la programmation de 7h, hein, voilà. Pendant une heure, c'est eux qui choisissent, hein, les titres. On leur donne des feuilles et puis voilà, ils mettent les chansons qu'ils voudraient écouter pendant cette heure-là. On retrouve donc Rock Station le lundi de 19h à 20h ainsi que jeudi 19h à 20h. Maxi 45 Tours, c'est la nouvelle émission que moi je vous propose. Donc comme c'était une rubrique hein, bien sûr de la matinale, je me disais toujours tiens, vu que j'ai pas mal de Maxi 45 Tours de côté, ce serait bien d'en faire une émission. J'en ai déjà enregistré 4, donc la première elle passera demain soir à 19h et elle est rediffusée donc une fois sur deux, enfin le samedi également 19h-20h, donc il y a deux émissions par mois, hein, une tous les 15 jours. Maxi 45 Tours, comme son nom l'indique, c'est une émission uniquement entièrement consacrée au Maxi 45 Tours. Ça peut être par thème, j'ai fait une spéciale Italo Disco, une spéciale French aussi, bon bah ça y a de quoi faire, et pas mal de spéciales comme ça de temps en temps. Apéro Blues qu'on retrouve aussi hein, bien sûr. Donc ça reste le mercredi 19h-20h et le dimanche 19h-20h également, Apéro Blues, bien sûr, avec notre ami Christophe depuis des années, bénévole aussi. Et puis on a Mixtape Addict Show, ça c'est une émission The DJ aussi, le vendredi de 19h à 20h. Voilà, puis après vous retrouvez les soirées thématiques musicales hein, entre 20h et minuit. Le rock c'est le lundi, la soirée Europe c'est le mardi, la soirée blues c'est le mercredi après Apéro Blues, soirée métal après Rock Station le jeudi. La soirée urbaine donc et rap, ça c'est donc le vendredi soir à partir de 20h. La soirée électro le samedi soir de 20h à minuit. Et une soirée variété française notamment de 20h à minuit le dimanche. Voilà, vous retrouvez cette grille hein, sur notre site internet. Vous n'avez pas le temps de tout. Voilà. Sur notre site www.fréquence-ci.org, vous retrouvez aussi les interviews. Alors, il n'y avait pas le matinal, mais j'ai quand même réalisé des interviews la semaine dernière. Céline Bourgoin des ateliers pour les aidants. Voilà, on écoutera ces interviews durant la semaine. Twin Soul, voilà, qu'on écoutera tout à l'heure à 8h15, qui seront en concert à Pesé-le-Robert bientôt. Et puis Anaïs qui se présente au concours Angel Beauté, notamment pour retrouver la nouvelle émission aussi du Supporter Club. Voilà, donc ensemble en Ligue 1, c'est le numéro 3. La 4 va être proposée cet après-midi. On retrouve aussi les événements comme le Comis de Saint-Rémy, hein, très belle édition, hein, un gros Comis hein, qui a bien fonctionné le dimanche samedi 22 et dimanche 23 août à Saint-Rémy-de-Sillé. Donc Eric Lucas de Fréquence Sillé est allé faire des interviews. Donc on retrouve le maire Alain Arpin, le père Patrick Pouplein,
Paul Bont qui nous parlera de Béhour aussi, et puis Célestine Coulon notamment, qui est jeune agricultrice, pardon. Voilà, vous retrouvez tous ces événements, et vous retrouvez aussi dans événements le festival Tout Bout de Champ, le Backyard Loop, voilà tout ce qui a été fait avant les grandes congés. 7h53, dites-moi. Eh ben, écoutez Duran Duran, Ordinary World. On se retrouve juste après, avant le flash de 8h.

Duran Duran, Ordinary World sur Fréquence 6. 7h58, on poursuit en musique avec les Ramones, avec Rockaway Beach. Et on se retrouve juste après le flash de 8h.

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1: Bonjour à tous, c'est une première depuis un mois. L'armée américaine a mené hier des frappes sur l'île iranienne de Larak, une île située dans le stratégique détroit d'Ormuz. En représailles, les gardiens de la Révolution ont affirmé avoir attaqué des installations des États-Unis sur deux bases aériennes en Jordanie. Conséquence, les prix du pétrole sont repartis à la hausse, une augmentation de 2,59% pour le baril de Brent. Et dans ce contexte, c'est le dernier jour pour profiter de l'aide carburant pour les gros rouleurs. Elle prend fin officiellement aujourd'hui, mais le gouvernement a déjà assuré travailler sur une possible prolongation des aides pour les secteurs les plus exposés à la hausse des prix de l'essence et du diesel. Depuis le lancement de la plateforme en avril, plus d'1 370 000 ménages ont déposé une demande. En attendant, le gouvernement, lui, planche sur le budget. Sébastien Lecornu réunit en séminaire aujourd'hui ses ministres afin de préparer le projet de loi de finances 2027. L'objectif, trouver un compromis face au risque de censure. C'est désormais officiel. Olivier Faure a annoncé hier soir sur le 20h de TF1 être candidat à l'élection présidentielle de 2027. Le premier secrétaire du Parti Socialiste a également précisé qu'il participerait à la primaire social-démocrate organisée par le PS et Place Publique. Il devra faire face pour l'instant à Raphaël Glucksmann, Jérôme Gadge, Philippe Brun et Ségolène Royal. Plus de 850 000 enseignants reprennent ce lundi le chemin de l'école, soit un jour avant la rentrée des élèves. Et à cette occasion, le Haut Commissariat à la Stratégie et au Plan a dévoilé son rapport pour revaloriser le métier. Parmi les 11 recommandations, la revalorisation des rémunérations des enseignants. Un nouveau coup de chaud attendu cette semaine sur la France. Les températures devraient de nouveau grimper fortement en milieu de semaine, notamment dans le sud du pays, avec des pics à 34 ou 36 degrés. Et puis le dernier adieu à Philippe Bouvard, ce monument de la presse écrite, de la radio et de la télévision, est décédé le 24 août dernier. Ses obsèques se dérouleront cet après-midi à 15h en l'église Notre-Dame de Bon Voyage à Cannes. Et l'inhumation suivra à 17h au cimetière de la ville. Excellent début de matinée à tous.
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Mademoiselle Cheng, Michel Berger, bien sûr, titre de 1980. On reprend la main sur cette deuxième partie de matinale. Il est 8h06, vous êtes bien sur Fréquence IE 97.9 FM, le DAB+, le Mans Agglomération, la radio numérique et en streaming www.fréquence-ci.org. Vous pouvez trouver tous nos interviews, mais aussi un petit player pour nous écouter sur votre ordinateur, sur votre tablette ou que sais-je, votre téléphone, bien sûr, votre smartphone. 8h07, on va poursuivre donc avec la chanson insolite, non pas du tout la chanson insolite, n'importe quoi, la chanson humoristique. Allez, une valeur sûre pour cette première, je me suis dit tiens, on va te mettre un petit Hold the Life avec la tristitude et on se retrouve juste après cette chanson. Merci d'écouter Fréquence IE, bien sûr.

J'espère que vous n'avez pas la triste attitude hein, quand même ce matin, mais plutôt la positive attitude. Oh là là, oh mon Dieu, la référence. Donc en tout cas, oui, voilà, faut être positif. Tout va bien, même quand ça va pas. Hein, c'est comme ça, surtout le lundi matin à 8h12. Voilà, c'était Old Laugh, la chanson humoristique du jour. Avant de retrouver l'interview du jour, on va retrouver le groupe Twin Soul qui sera en concert à Pezet-le-Robert le 18 septembre. Voilà, place de l'église exactement. Ils sont en partenariat avec le bar épicerie aux Trois Seigneurs. C'est un concert gratuit et c'est un concert sur le thème des années 90-2000 qu'ils vous proposent. Et vous pouvez même venir habiller dans les années 90-2000. Voilà, pour sortir juste hein, les affaires que vous avez dans votre placard, évidemment. C'est à partir de 19h. Donc, on va les écouter, je les ai reçus la semaine dernière, on va les écouter tout à l'heure aux alentours de 8h15, voilà c'est ça. En attendant on va écouter Taxi Girl, chercher le garçon, trouver son nom.

0: Taxi Girl, Chercher le garçon. Alors bien évidemment, c'est un titre de 1980, hein, donc on est remonté un peu plus loin que l'interview dont on va parler des années 90-2000 avec Twin Soul en concert à Pesé. Le Robert, c'est l'interview du jour. L'interview. Voilà, ils sont venus me voir, les Twin Soul, hein, donc c'est Julie et Étienne, hein, si je ne me trompe pas, donc pour faire cette interview. Il sera en concert le 18 septembre à Pesé-le-Robert, donc avec le bar épicerie Trois Seigneurs, un concert gratuit, hein, voilà, sur les années 90-2000, donc n'hésitez pas à réserver votre soirée. On les écoute et on se retrouve juste après cette interview. Bonjour à toutes et à tous, bienvenue sur Fréquencier. Nous sommes en compagnie du groupe Twin Soul. Bonjour. Bonjour Julie et bonjour Étienne.
1: Bonjour.
2: Bonjour, bonjour.
0: Comment ça va ?
1: Très bien.
2: Bah, très très bien.
0: D'accord. On est là pour parler d'un événement qui va avoir lieu le 18 septembre à Pesé-le-Robert. On va revenir dessus. Mais auparavant, est-ce que vous pouvez présenter votre groupe, depuis quand il existe, comment il s'est créé, voilà.
2: Bah ça, je vais te laisser faire, Mimi, parce que t'es,
1: c'est un truc
2: plutôt
1: de fille,
2: douée à la parole plus que moi.
1: Les présentations. donc nous sommes les Twin Soul. Donc nous sommes un couple dans la vie et sur la scène. Cela fait 2 ans cette année là que nous sommes un peu lancés. Alors nous, on n'est pas forcément un groupe qui avons décidé d'être un groupe au départ. C'est des personnes un peu influentes, Monsieur Charmeton, Michel Charmeton, qui est un petit peu connu.
2: On lui fait un petit coucou d'ailleurs.
1: Voilà, on lui fait un coucou, qui nous a énormément sollicité pour nous lancer parce qu'il trouvait qu'on avait pas mal de talent et il nous a imposé une date pour qu'on puisse se lancer. On a relevé le défi, donc c'était au Comice de Brulon il y a 2 ans, et on a relevé le défi pour la soirée et on a adoré, et donc du coup ça nous a permis de se faire un peu plus confiance et d'être aussi sollicité sur d'autres événements, et en fait on a été un peu porté par le truc, et aujourd'hui ça fait 2 ans et on est très content que ça fasse 2 ans et on a envie de continuer.
2: Avec une belle évolution.
1: Voilà.
2: On a bien évolué en 2 ans, on va dire.
0: Donc vous faites ça que les week-ends ou vous faites ça à temps plein? Comment ça se passe?
2: Bah nous en fait on a notre travail,
0: oui, bien sûr.
2: Chacun de son côté, quoi. Et puis on va dire qu'on a fait quelques dates, dont la première au Comice à Brulon, après du bouche à oreille, et puis bah ça a grandi comme
1: C'est essentiellement le week-end, mais c'est arrivé
2: oui, c'est
1: que on nous sollicite pour des choses un peu avec les aînés ruraux, Génération Mouvement, et ça tombait en semaine, donc on s'arrange pour pouvoir le faire.
0: D'accord.
1: Donc on est disponible tout le temps si possible.
2: Voilà.
0: Donc ça a pris une grosse part quand même emploi du temps.
1: Oui,
0: on va dire, vous arrivez à concilier les deux, quoi.
1: Oui, disons qu'on fait en sorte de concilier les deux. Oui.
2: On jongle et on y arrive bien, je pense.
1: Oui.
0: Quel style de musique, qu'est-ce que vous faites comme musique?
1: Alors, on fait, je dirais, des années 60, 50, 70 à aujourd'hui, sur du français, anglais, international. Enfin, on a un peu chacun notre spécialité. Étienne, il préfère chanter en anglais. Et moi, je suis plus variété française. Donc, ça fait un joli mixte qui permet de donner, on va dire, un petit peu ce que chacun aime. On va
2: et
1: dire, des styles différents.
2: C'est ça, puis avoir une visibilité pour avoir un gros panel de gens, au moins.
1: Des
2: gens qui demandent plus des prestations un petit peu plus anciennes. Et puis, on peut faire.
1: Du rock.
2: Voilà, du rock.
1: On passe de la guinguette au rock, quoi.
2: Des 20 ans, des guinguettes, un petit peu de tout, quoi.
0: D'accord. Mais comme ça, ça élargit votre.
2: C'est
1: oui,
2: ça.
1: Oui.
2: On n'est pas fermé qu'à un style de catégorie de musique.
1: On ne fait pas toujours des choses qu'on aime chanter.
0: Oui, ça, oui.
1: Mais on essaie vraiment d'être dans le plus populaire possible. Maintenant, nous, notre credo préféré, c'est le 90-2000, et c'est ça qui fait qu'on a envie de lancer un projet sur ce style-là.
0: D'accord. Mmh. Très
1: bien. Parce qu'on est né dans cette période.
2: Bah, puis on baigne là-dedans, quoi. On a une quarantaine d'années, on va dire, à peu près tous les deux. Donc, bah, forcément, quand on avait 15-20 ans, on était dans cette période.
0: Mmh. Est-ce que vous chantez souvent en duo ou c'est toujours séparé?
1: Non, on essaie de faire les deux. Essaie de faire les deux parce que les gens aiment le côté complicité de couple aussi. C'est ce que les gens nous disent souvent. C'est qu'on aime vous voir sur la scène parce qu'il y a une complicité de couple qu'on voit pas forcément sur d'autres groupes. Et ça donne une richesse de regard aussi et pas que d'écoute. Voilà, c'est ce qu'on nous dit souvent. Mais on essaie de faire aussi des duos et puis de sortir aussi de notre zone de confort sur des choses qu'on ferait pas forcément d'habitude, mais on a aussi chacun notre, on va dire, nos choses préférées, quoi.
2: Ouais, voilà, c'est ça,
1: on fait les deux.
0: Qu'est-ce que vous avez eu comme date là pendant les vacances? Vous avez fait des concerts?
1: Depuis mai on a été pas mal sollicités. Oui, on a fait la fête de la musique d'Étival et Le Mans. Le week-end dernier on était à Épineux pour la fête du 15 août. On a fait pas mal de dates. On a fait Rouet en Champagne, l'assemblée de Rouet.
2: Fait des prestations privées. Bah là, très très récemment.
1: On fait beaucoup de prestations privées là cette année, on va dire. Plus que du public.
0: D'accord, oui, vous faites aussi les mariages.
1: Oui, voilà, comme c'est ça.
2: Mariage, anniversaire, les parents en retraite, on les 60 ans, on a fait pas mal de choses comme ça. Ouais.
0: Oui. Oui, donc là, c'est encore la période là, pour le moment.
1: Oui, voilà, oui c'est ça. C'est pas fini.
2: On est en plein boom.
0: Mais il faut réserver longtemps à l'avance là, pour ça.
1: Ah, il y a déjà des gens qui nous contactent pour 2028.
2: Ouais, 2028, c'est ça.
0: Ouais. Okay. Ouais. Donc là, l'événement dont vous êtes venu nous parler, c'est pour le 18 septembre à Pezay-le-Robert.
1: Oui.
0: Donc une soirée spéciale 90-2000.
1: Tout à fait.
0: Voilà, donc pile poil ce que vous aimez faire.
2: C'est ça. Exactement.
1: C'est ça.
0: Donc comment ça s'est passé l'organisation de cette soirée en fait?
1: Alors ce qui s'est passé, c'est que Pezay-le-Robert nous a pris pour fêter les 1 an du commerce l'année dernière.
0: D'accord. Aux trois seigneurs.
1: Voilà, aux trois seigneurs.
2: Trois seigneurs.
1: On ne les connaissait absolument pas. Ils nous ont sollicité comme ça et on a vraiment eu un très très bon feeling avec tout le monde. Et au final, on a discuté avec eux enfin à la fin de la guinguette de l'année dernière. Ils nous ont pris aussi pour leur guinguette de l'année dernière. Et à la fin, en buvant un coup, c'est le cas de le dire avec tout le monde, pour aussi, il faut fidéliser aussi les gens. On leur a parlé du projet et ils ont été emballés tout de suite, parce qu'en fait, ils ont tous un peu notre tranche d'âge. Et on leur a vraiment expliqué ce qu'on voulait et que c'était quelque chose qu'on voyait pas partout. Le 90-2000, on voit beaucoup années 81.
0: Oui.
1: Aujourd'hui, c'est beaucoup les guinguettes qu'on met en avant sur des chansons plus anciennes. Et on s'est dit que ça pouvait être bien de sortir aussi un peu de ce qu'on voit partout. Et ils ont été très emballés et ont voulu être les premiers à travailler avec nous sur ce projet-là. Donc on a lancé le projet il y a quelques mois et c'est bien parti. Quoi.
0: Ouais. D'accord, donc 90-2000, ça commence à 19h à peu près.
1: Oui, c'est
2: ouais,
1: ça.
2: C'est ça.
0: Jusqu'à
1: 1h, 2h du matin.
0: Vous avez un grand timing en fait.
2: Ouais,
0: pour
2: belle plage.
1: C'est ça.
2: Ouais.
0: Vous
1: c'est
0: arrivez, ça va gérer.
1: On va essayer de faire vraiment tout ce qui concerne le 90-2000, mais on va aussi, Étienne et aussi Disque Jockey.
0: D'accord.
1: Donc on va peut-être pas chanter sur les 5
0: oui.
1: heures.
0: Oui, c'est ça, c'est ce que je me disais.
1: Voilà.
0: Faut faire des pauses.
2: On va faire des pauses et puis entre les pauses, je passerai derrière la platine et puis passer des morceaux de 90-2000 qu'on peut peut-être pas faire à la voix.
1: On peut pas tout chanter.
0: Ou alors c'est des groupes ou des choses comme ça. Ouais.
2: Des choses comme ça, quoi.
0: C'est sûr, c'est des Dépêche Mode, c'est plus compliqué.
2: Ah oui, voilà. Ouais.
1: Oui, c'est ça. Et puis même Eminem ou des choses un petit peu rappées, on se débrouille, mais on peut pas non plus tout faire.
2: Des morceaux un peu plus électroniques.
1: Voilà, c'est ça.
0: Est-ce qu'il y a des réservations? Est-ce que c'est payant? Comment ça se passe?
1: Alors c'est gratuit.
0: D'accord,
1: totalement gratuit.
0: Super.
1: Il y a un snacking qui est prévu sur place pour les personnes qui veulent manger sur place. Mais non, on va vraiment sur un projet complètement gratuit pour pouvoir aussi ouvrir des événements de ce type à tout le monde, parce que tout le monde n'a pas les moyens de payer une place pour aller voir un concert. Et alors on se prétend pas des stars et qui font des grosses salles évidemment, mais ça peut aussi faire du bien à certaines personnes de sortir. Aujourd'hui c'est important de sortir aussi et de faire du gratuit. Je pense que ça peut être aussi c'est très important aujourd'hui, je trouve.
0: Mais c'est vrai qu'à Pezay-le-Robert, aux Trois Seigneurs, voilà, il y a pas mal de choses qui se passent depuis quelques années.
1: C'est un très
0: oui, voilà, c'est bien,
2: très bonne dynamique.
0: Oui. C'est très important.
1: C'est une bonne association, puis c'est vraiment un bar associatif. Il faut le préciser, c'est des personnes qui prennent de leur temps personnel pour pouvoir faire vivre un commerce et c'est tout à leur honneur parce que ils donnent du temps et tout le monde n'a pas cette richesse de donner du temps aussi. Et je pense qu'il faut aussi les mettre en avant sur ça. Et en plus de ça, ils créent des soirées sur des samedis soirs ou des fois on a envie d'être à la maison et de se reposer et eux ils sont là et ça bouge vraiment bien.
2: Oui,
1: Pezay-le-Robert.
2: Ça bouge très très bien.
1: C'est une très bonne asso.
2: Ouais.
0: Est-ce que ça arrive qu'il y ait des gens qui vous demandent un titre comme ça pendant la soirée que vous faites, qui n'était pas prévu et que vous faites quand même un peu comme avec les DJ?
2: Oui.
1: Ça arrive tout le temps.
0: Où est passé ce titre, Lauria?
1: Ça arrive tout le temps. Alors c'est pas toujours des titres qu'on a forcément dans notre panel, mais parfois ça nous arrive de dire, vous voyez par exemple il y a un mariage qu'il y a quelques semaines, on m'a demandé en plein milieu de la soirée La Reine des Neiges. Alors le truc qui n'avait rien à faire là, mais on a relevé le défi et tout le monde était content et le mari a chanté avec moi et c'était riche quoi. Donc oui, ça nous arrive très souvent.
0: Ouais, c'est plutôt sympa.
1: Oui.
0: Parce qu'il faut pas pouvoir s'adapter, hein, c'est sûr.
1: Ah oui, c'est le but.
2: Alors évidemment, nous, on va dire quand on commence une prestation, on va dire qu'on a une.
0: Bah oui, vous avez votre liste de chansons.
1: Prévu.
2: Bien sûr, c'est prévu.
1: C'est
2: ça. Mais voilà.
1: Donc ça peut nous stresser un peu à certains moments parce qu'il faut tout arrêter. Mais bon,
2: on en discute et
1: on
2: puis,
1: fait.
2: Et puis, voilà quand.
1: Le but c'est de faire plaisir aux gens et pas de nous faire plaisir qu'à nous. Le but, c'est que les gens soient contents de ce qu'on leur apporte et qu'ils nous rappellent. C'est le principe du truc.
0: C'est normal, oui. Mm. Twin Soul, on peut voir, vous avez une page Facebook, hein,
1: oui,
0: je crois. Hein,
1: on
0: il
1: a
0: me
1: une
0: semble.
1: Page Facebook où ce que le petit plus, c'est que j'essaie de faire des vidéos à chaque prestation. J'essaie de monter des petites vidéos, surtout, on va dire, pour les comités aussi. Et les comités le partagent aussi à chaque fois parce que les comités, ils sont en train de travailler, ils sont à la buvette, ils sont un peu partout et ils n'ont pas forcément le réflexe de prendre prendre des vidéos. Donc on fait des vidéos à chaque prestation aussi. Et puis les gens sont contents de se voir aussi en train de danser, en train de s'amuser. Donc oui, on a une page sur Facebook. Pour l'instant, on n'est que sur Facebook, parce qu'il faut aussi gérer les réseaux sociaux. C'est pas évident de tout gérer.
2: Bah, c'est ça, oui.
1: Mais voilà, on est sur Facebook en tout cas.
2: Et puis on a une bonne bande de copains qui nous suivent partout. Ouais. Et puis, on les met un petit peu en avant parce que qui filment avec des angles différents pour les montages photos, ils nous aident énormément. Donc ça c'est un bon point pour nous aussi quoi.
0: Mais bien sûr, se faire connaître, la publicité c'est important dans les réseaux sociaux.
1: Aujourd'hui évidemment, on n'a pas le choix.
0: C'est
1: par là.
0: Donc après ça, qu'est-ce que vous avez d'autres choses de prévues après le 18 septembre?
1: Alors là, on est surtout sur des prestations privées jusqu'au mois de novembre.
0: Okay.
1: C'est pas forcément quelque chose sur lequel moi au départ j'étais très enjouée, parce que moi je voulais vraiment rester, on est des enfants de la campagne, on est né ici. Moi je suis de Bernay en Champagne, était né de Vallon-sur-Gers, donc on est vraiment d'ici. Et les événements publics, c'était vraiment ce qui me bottait le plus. Mais le privé, il y a un aspect très sympa aussi, et plus, il y a plus de proximité. Donc on prend du plaisir aussi. Donc là, on est vraiment que sur du privé, mais pour l'année prochaine, on a des grosses dates qui arrivent, des festivals aussi qui vont un peu tomber. Donc il y a des bonnes choses qui se préparent pour 2027.
0: D'accord. Ouais. On peut suivre tout ça sur votre page.
1: Oui, on met
0: Facebook,
1: les dates de toute façon.
0: Voilà, si les gens veulent vous contacter, ils vont sur votre page Facebook.
2: Ils tapent Twin Soul et puis je pense de mémoire on doit être, enfin en tapant notre nom on doit être les troisièmes.
1: Il y a nos visages.
2: Il y a nos visages de toute façon.
0: Très bien. Est-ce que vous voulez rajouter autre chose, Julie, Étienne?
1: Moi je voulais juste rajouter que cette soirée 90-2000 c'est l'occasion aussi de retourner un peu dans le passé et on a aussi mis un petit aspect un peu sympa, c'est que les gens qui veulent peuvent venir déguiser sur le thème 90-2000.
2: Comme à l'époque.
1: Et il y a un concours aussi du meilleur déguisement, donc ça va être aussi un côté un peu rigolo. Il y aura des petits lots à gagner et on veut vraiment axer sur le fait de venez vous faire plaisir, venez vous amuser. Il n'y a personne qui va juger, on est là que pour se marrer, et vraiment comme quand on était gamin au final. Voilà ce que je voulais rajouter.
2: On a mis ça en place justement pour casser la glace. Les gens qui ont envie de venir mais qui se disent qui ont un petit peu d'appréhension, un peu de peur, au moins tout le monde est, on va dire, joue le jeu et ça casse la glace, quoi. Le côté être vraiment tous dans les 90-2000
1: et on s'amuse tous ensemble.
2: Ça rigolo, ça peut être super sympa.
0: Très bien, super. Donc rendez-vous le 18 septembre à Pezay-le-Robert, place de l'église, côté du Trois Seigneurs, donc à partir de 19h avec Julie Etienne, donc Twin Soul, voilà, pour ce concert gratuit. Voilà, je le répète, c'est pas anodin quand même, de pouvoir faire des choses gratuites, même si vous êtes payé évidemment par.
1: Bien sûr, mais ça, on s'arrange avec eux.
0: Voilà, mais très bien. On espère qu'il y aura beaucoup de monde, en tout cas, et je pense qu'il y aura du monde.
1: On espère.
0: Pour le 18 septembre.
2: On compte sur vous, en tout cas.
0: Merci à vous.
1: Merci de nous avoir reçus, en tout cas, William. Merci beaucoup.
0: Au revoir.
2: Au revoir.

Jolie, je ne veux pas rester sage, et elle avait bien raison, évidemment. Voilà, ça remonte à quelques années, ben, les années 90, hein, voilà, 95, je crois. On va poursuivre, il est quelle heure, 8h34, avec la chanson de la semaine et l'album de la semaine surtout. J'ai choisi les Dynamite Shakers. C'est un tout jeune groupe qui est né en 2019, voilà, qui s'est reformé entre temps, composé de Lila Rose, Eloane, François et Calvin, donc un groupe formé à Saint-Hilaire-de-Riez, donc en Vendée, voilà, donc un groupe.

pas mal de choses pour eux qui commencent, hein, tout simplement. Les Dynamic Checkers, donc qu'on écoute avec le titre Cinéma tout de suite. Voilà, c'est l'album de la semaine et je vais essayer de les avoir en interview pour vendredi.

Voilà, c'était les Dynamite Shakers avec Cinéma, extrait de leur dernier album. Je crois que c'est Marilyn, le nom de l'album. Et on écoutera un titre à 8h30 à peu près. Tous les matins jusqu'à vendredi, j'essaierai d'avoir l'interview d'un des membres du groupe avant, pour vendredi. Mais pas à gagner, mais c'est faisable. Voilà. 8h38 sur Fréquencier. On est ensemble jusqu'à 9h encore en direct. Hein, voilà, donc pour cette première de la saison, la reprise, notre rentrée des classes aussi pour nous à la radio. Après, et demain, c'est la rentrée des classes des enfants. La rentrée des profs, c'est aujourd'hui aussi, bon courage à eux. Et puis voilà, une petite partie agenda bien sûr, avant de retourner au cover ou au remix. Remix, ce sera Mylène Farmer avec Libertine. Le cover, ce sera Angie McMahon, on a déjà écouté, c'est Total Eclipse of the Heart, c'est un petit hommage bien sûr à Bonnie Tyler qui nous a quitté il y a quelques semaines. On va parler bien sûr du forum des assos, c'est le dixième forum sous cette formule sportive et culturelle, avant c'était que sportive. Donc c'est le 5 septembre hein, de 14h à 17h, vous retrouverez toutes les assos, sport, culture, voilà, loisirs. Vous pourrez rencontrer bien sûr comme chaque année les assos, les bénévoles, les membres, voilà, et vous pourrez soit vous inscrire si c'est au sport, ou bien devenir bénévole dans une des assos, pourquoi pas, si ça vous tente, ou bien simplement voilà vous inscrire aux associations sportives. Cyril Guillaume, pardon. Le 5 septembre, donc de 14h à 17h, Fréquence Cillée sera présente avec un. On aura aussi un. Avec Pauline, moi je serai présent avec Pauline, la présidente. Voilà, on fera pas d'interview pour une fois. D'habitude, on vient pour faire des interviews des autres assos. On s'est dit bon, on les fait toute l'année. On va nous aussi, présenter la radio. Vous pourrez même enregistrer une petite capsule météo si cela vous dit. Voilà, on pourra enregistrer directement sur place. Et puis on recherche aussi des bénévoles. Hein, voilà aussi. Donc si vous voulez vous proposer, on va vous expliquer comment ça fonctionne et que ce que vous pouvez faire à la radio, pas mal de choses, hein, je le dis tout au long de l'année, donc des petites capsules, vous pouvez enregistrer des émissions de 50 minutes, bien sûr on est là pour vous

pour vous guider, pour construire cette émission ensemble. Voilà, les génériques, les jingles, sur quel thème, s'il y a des invités ou pas. Si vous, voilà, ça peut être sur des livres, sur de la musique, sur du cinéma, sur du sport, voilà, donc faut pas hésiter à venir nous voir, hein. Nombreux l'année dernière sont venus pour la première fois, et beaucoup d'émissions se sont réalisées, hein, suite à ça, donc nous on est hyper ouverts, hein. Y a pas de souci, donc y a pas mal d'émissions, hein, qui se sont faites, donc n'hésitez pas à venir nous voir. Évidemment on sera ravis d'aller vous voir ce samedi, de venir vous rencontrer, et puis voilà, si vous avez des remarques à nous faire aussi sur la radio, y a pas de souci. Donc c'est samedi, de 14h à 17h, Forum des Assos, à Sillé-le-Guillaume. Déjà dans un premier temps, le cinéma ça reprend aussi. Bon, on n'a pas encore eu les affiches, hein, mais le cinéma ça reprend ce week-end également, à Sillé-le-Guillaume. On en reparlera un petit peu plus tard dans la semaine, peut-être avec quelqu'un de la mairie. On recevra aussi Maria Martine, qui est chargée aussi à la mairie. Elle va nous parler d'une réunion qui va avoir lieu la semaine prochaine ou le 15, je crois. Donc c'est sur permis de louer, voilà, donc qui va être mis en place, hein, si vous voulez louer alors il y a des conditions maintenant, si vous voulez louer votre appartement sur Sillé, des conditions à remplir. Elle va nous expliquer en quoi ça consiste, voilà, on verra ça avec elle, et puis il y a une marche sensibilisation à la prévention du suicide, là c'est donc sur Sillé, c'est l'EPSM de la Sarthe, c'est pour la journée internationale de prévention du suicide, donc c'est l'EPSM de la Sarthe et l'association Arc-en-Ciel qui vous invite à marcher ensemble. Un circuit avec l'association Le Repère. C'est une boucle de 4,3 km autour du lac de Sillé, donc ça représente un tour, hein, du lac de Sillé, donc ça va. C'est gratuit, accessible aux personnes à mobilité réduite. Il y aura un forum d'associations professionnelles de santé, producteurs locaux, et puis un pique-nique convivial sera proposé. Donc ramenez votre pique-nique ou profitez des produits locaux. C'est le vendredi 18 septembre de 16h à 19h30. Le départ, c'est l'office de tourisme de Sillé-le-Guillaume. Là aussi, on aura quelqu'un certainement de l'office de tourisme, certainement Mélanie ou quelqu'un d'autre de la mairie pour en parler, bien sûr c'est EPSM de la Sarthe, la 4CPS et l'Arc-en-Ciel, voilà, y a pas mal de partenaires aussi, la RS, la mairie de Sillé, Ado Fardeau Renouveau, pas mal d'associations qui seront présentes également ce jour-là. On aura le temps d'en reparler, c'est le 18 septembre, hein, de 16h à 19h30. Allez, on va écouter maintenant le petit remix du jour. Le remix du jour, c'est Mylène Farmer avec Libertine, remix spécial club, et puis on se retrouve juste après pour la suite et presque fin, mais pas tout de suite, de cette matinale.

Mylène Farmer, Libertine, c'était le cover, non le remix du jour, voilà je vais m'y faire. Il est 8h49, on poursuit en musique donc avec Angie McMahon qui reprend Total Eclipse of the Heart. Bonnie Tyler, voilà un hommage à Bonnie Tyler qui nous a quitté il y a quelques semaines, et on se retrouve juste après ce titre.

Georgie McMahon, c'est le cover du jour avec Total Eclipse of the Heart, Bonnie Tyler, un petit hommage. On rendra aussi un hommage avant la fin de cette émission au ZZ Top. On va écouter pour l'instant Kyo avec White Trash et 8h54, on se retrouve juste après.

C'était Kyo avec White Trash. Voilà, on va bientôt se quitter, mesdames et messieurs, cette première matinale. Voilà, 8h58. On va se quitter en musique avec les ZZ Top, Gimme All Your Lovin'. Là aussi, un hommage rendu à Frank Bird qui nous a quitté, le batteur de Steel. Voilà, il nous avait déjà quitté. Il reste plus que Billy Gibbons et ZZ Top qui annonçait poursuivre quand même sa tournée. Voilà, donc on écoute ça. Et on se retrouve demain à 7h, 9h. J'étais ravi de vous retrouver. Ciao, à demain. Bonne journée sur Fréquencier.

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2: Bonjour à tous. Les aides carburants pour les gros rouleurs ne seront pas suspendues aujourd'hui. C'est l'annonce ce matin sur BFM TV de la porte-parole du gouvernement Maud Bréjon. Ce coup de pouce devait prendre fin officiellement aujourd'hui, mais le gouvernement a déjà assuré travailler sur une possible prolongation des aides pour les secteurs les plus exposés à la hausse des prix de l'essence et du diesel. Une aide, on le rappelle, mise en place dans le contexte de la guerre au Moyen-Orient et les hostilités ont repris. L'armée américaine a bombardé l'île iranienne de Larak dans le détroit d'Ormuz. Washington assure avoir repéré la préparation d'une opération de minage de cet axe stratégique. En représailles, les gardiens de la Révolution ont affirmé avoir attaqué des installations américaines sur deux bases aériennes en Jordanie. Le bilan s'alourdit encore au Népal. 903 personnes sont mortes selon la police népalaise après cette coulée de boue dévastatrice mercredi dernier. Plus de 4200 sont également toujours portés disparus. De leur côté, les médias d'État chinois évoquent 16 morts et 546 disparus sur leur territoire. On rappelle que 4 Français sont toujours introuvables. Emmanuel Macron en Suède aujourd'hui. Le président doit valider définitivement ce lundi une commande de frégates françaises par le gouvernement suédois. Un contrat de plus de 4 milliards d'euros qui consacre la coopération entre les deux pays sur fond de menaces russes croissantes en Europe. La liste des candidats pour 2027 s'allonge encore. Olivier Faure se présente à l'élection présidentielle. Le premier secrétaire du PS l'a annoncé hier soir sur le plateau du 20h de TF1. Ce dramatique accident hier dans la commune de Reux, dans le Pas-de-Calais, un adolescent a été percuté aux alentours de 20h par un TER reliant Lille à Amiens. Le jeune âgé de 14 ans est mort. Et puis on termine avec un mot de sport du tennis. C'est cette sensation à l'US Open. Novak Djokovic est éliminé dès le premier tour. C'est un véritable coup de tonnerre. Le Serbe s'incline d'entrée en 5-7 contre l'Argentin Navone. L'ex numéro 1 mondial, actuel 5e, n'avait pas perdu au premier tour depuis plus de 20 ans. Côté français, ça passe pour Arthur Rinderknecht et Lucas Van Hache. Excellente matinée à tous.

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1: Bonjour à toutes et à tous, c'est reparti pour une nouvelle année d'agenda pour les événements qui vont se produire sur Sillé et ses environs. On débute sans plus attendre avec le traditionnel forum des associations de Sillé-Guillaume le 5 septembre à la salle Maurice Thermault de 14h à 17h. Vous pourrez donc y rencontrer les associations sportives et culturelles, vous inscrire ou même vous proposer en tant que bénévole. Fréquence Sillé sera présente ce jour-là pour vous présenter la radio et vous pourrez même vous entraîner à l'enregistrement d'une capsule météo. Les passionnés de VTT ont rendez-vous toujours à Sillé-Guillaume les 5 et 6 septembre prochains pour un week-end placé sous le signe du sport. Pour la première fois, la forêt de Sillé accueillera une manche de la Coupe régionale VTT Cross-Country Olympique des Pays de la Loire. Un événement qui promet d'attirer de nombreux pilotes venus de toute la région et au-delà. Le dimanche 6 septembre, les meilleurs VTTistes régionaux s'affronteront sur un parcours exceptionnel tracé au cœur de la forêt domaniale. Cette édition revêt un caractère particulier puisque les coureurs seront exceptionnellement autorisés à emprunter une partie des sentiers de la mythique Gamel Trophy, une course qui a marqué plusieurs générations de VTTistes. La fête du VTT débutera, elle, dès le samedi 5 septembre avec l'organisation d'un Kids VTT destiné aux plus jeunes catégories U7, U9, U11 et U13. Cette épreuve permettra aux jeunes pilotes de retrouver leurs amis et s'amuser sur un parcours ludique dans une ambiance conviviale et familiale. Les inscriptions aux différentes courses sont ouvertes sur le site de la Fédération française de cyclisme. L'événement est accessible à l'ensemble des licenciés, quelle que soit leur région d'origine. Et on va faire un tour du côté de Saint-Ouen-de-Mimbré avec la 8e édition de la fête de la patate. Rendez-vous donc le samedi 5 septembre sur le site Pierre Morin Saint-Ouen-de-Mimbré pour cette 8e édition de la fête de la patate. Au programme, dégustation des tripes du Père Durand à partir de 7h. Marché artisanal et du terroir, balade en calèche de 8h à 17h. Démonstration d'arrachage de pommes de terre avec trait d'avenir de 9h30 à 12h. Deuxième championnat de France de lancer de patate de 10h à 11h30 et de 14h à 16h. Animation guinguette avec Radio Alpes-Mancel toute la journée. Animation débardage toujours avec trait d'avenir de 14h à 15h. Un repas champêtre est proposé le midi sur réservation uniquement. Et restauration rapide et buvette sur place, entrée et parking gratuit. C'est la rentrée aussi à Beaumont-sur-Sarthe ce samedi 5 septembre. Le centre social Georges Rouault, l'association Animation Belmontaise et la municipalité vous donnent rendez-vous toute la journée à Beaumont-sur-Sarthe pour fêter la rentrée. Au programme, le forum des associations à la salle loisirs et culture de 10h à 16h, démonstration, adhésion et inscription aux activités, marché du terroir de 10h à 18h, place du four avec plus de 35 exposants, démonstration de danse country à 11h, démonstration de désincarcération avec les pompiers de Beaumont-sur-Sarthe à 14h, balade en poney de 10h à 16h avec les poneys des brumes, concert de 16h à 18h avec le duo Alter Ego, buvette et restauration sur place, jeux en bois, activités créatives pour les enfants. Un concours de pétanque à Oisseau-le-Petit, c'est l'Union sportive d'Oisseau-le-Petit qui organise ce concours de pétanque le 5 septembre au stade d'Oisseau-le-Petit. Rendez-vous à partir de 13h30 pour un début du tournoi à 14h. Le tarif est de 6€ par équipe. De nombreux lots sont à gagner pour les trois premières équipes, avec notamment des récompenses en espèces. Restauration et buvette seront proposées sur place. Réservation possible au 06 82 10 26 53. Ambiance conviviale, fair play et bonne humeur garantie. Et on termine cet agenda avec les lotos. Le lundi 5 septembre, un loto sans réservation au Breil sur Mérise. Début des jeux à 20h à la salle polyvalente. Nombreux bons d'achat de 50 à 600 euros. Le dimanche 6, un super loto à Dissé sous le Lude. Début des jeux à 14h, c'est rue Kléber-Vaudron. Également un loto au Mans à la salle Henri Barbin avec début des jeux à 14h. Organisation Association Amitié Loisirs Animation. Des bons d'achat de 50 à 700 euros. Et on termine toujours le dimanche à Vibray avec un super loto. Début des jeux à 14h, organisé par GM Les Joyeux Vibraisiens en partenariat avec l'association Sport et Détente et Solidarité. Carte cadeau de 50 à 600 euros, Loto Plus, Tombola et partie spéciale. C'est déjà la fin de cet agenda. On se retrouve la semaine prochaine. D'ici là, portez-vous bien et bonne rentrée à toutes et à tous.

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3: Bonjour à toutes et tous. Un séminaire gouvernemental est en cours à l'hôtel des Invalides. Après un conseil des ministres ce matin à l'Élysée consacré à la rentrée scolaire, le Premier ministre et son équipe au complet se retrouvent pour évoquer notamment les cyberattaques qui ont visé les services de l'État ces derniers mois. Le gouvernement doit aussi travailler sur la préparation du prochain budget, le projet de loi de finances 2027 qui sera présenté dans un mois, le 30 septembre. Et à la veille de celle des enfants, ce sont les enseignants qui font leur rentrée ce lundi. Ils sont plus de 850 000 à avoir repris ce matin, rentrée perturbée, notamment dans les académies de Nantes et celle de Toulouse. Après le piratage qui a visé le ministère de l'Éducation nationale fin juillet, des logiciels, des messageries et des applications restent inaccessibles. Le retour à la normale pourrait prendre encore près de 2 semaines. Dans l'actu également, Emmanuel Macron est en Suède.

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1: Bonjour à toutes et à tous, c'est reparti pour une nouvelle année d'agenda pour les événements qui vont se produire sur Sillé et ses environs. On débute sans plus attendre avec le traditionnel forum des associations de Ciel-Guillaume. Le 5 septembre à la salle Maurice Thermot de 14h à 17h. Vous pourrez donc y rencontrer les associations sportives et culturelles, vous inscrire ou même vous proposer en tant que bénévole. Fréquence Sillé sera présente ce jour-là pour vous présenter la radio et vous pourrez même vous entraîner à l'enregistrement d'une capsule météo. Les passionnés de VTT ont rendez-vous toujours à Ciel-Guillaume les 5 et 6 septembre prochains pour un week-end placé sous le signe du sport. Pour la première fois, la forêt de Sillé accueillera une manche de la Coupe régionale VTT Cross-Country Olympique des Pays de la Loire. Un événement qui promet d'attirer de nombreux pilotes venus de toute la région et au-delà. Le dimanche 6 septembre, les meilleurs vététistes régionaux s'affronteront sur un parcours exceptionnel tracé au cœur de la forêt domaniale. Cette édition revêt un caractère particulier puisque les coureurs seront exceptionnellement autorisés à emprunter une partie des sentiers de la mythique Gamelle Trophy, une course qui a marqué plusieurs générations de vététistes. La fête du VTT débutera, elle, dès le samedi 5 septembre avec l'organisation d'un Kids VTT destiné aux plus jeunes catégories U7, U9, U11 et U13. Cette épreuve permettra aux jeunes pilotes de retrouver leurs amis et s'amuser sur un parcours ludique dans une ambiance conviviale et familiale. Les inscriptions aux différentes courses sont ouvertes sur le site de la Fédération Française de Cyclisme. L'événement est accessible à l'ensemble des licenciés, quelle que soit leur région d'origine. Et on va faire un tour du côté de Saint-Ouen-de-Mimbré avec la 8e édition de la fête de la patate. Rendez-vous donc le samedi 5 septembre sur le site Pierre Morin Saint-Ouen-de-Mimbré pour cette 8e édition de la fête de la patate. Au programme, dégustation des tripes du Père Durand à partir de 7h. Marché artisanal et du terroir, balade en calèche de 8h à 17h. Démonstration d'arrachage de pommes de terre avec trait d'avenir de 9h30 à 12h. Deuxième championnat de France de lancer de patates de 10h à 11h30 et de 14h à 16h. Animation guinguette avec Radio Alpes-Mancelles toute la journée. Animation débardage toujours avec trait d'avenir de 14h à 15h. Un repas champêtre est proposé le midi sur réservation uniquement. Et restauration rapide et buvette sur place, entrée et parking gratuit. C'est la rentrée aussi à Beaumont-sur-Sarthe ce samedi 5 septembre. Le centre social Georges Rouault, l'association Animation Belmontaise et la municipalité vous donnent rendez-vous toute la journée à Beaumont-sur-Sarthe pour fêter la rentrée. Au programme, le forum des associations à la salle loisirs et culture de 10h à 16h, démonstration, adhésion et inscription aux activités, marché du terroir de 10h à 18h, place du four avec plus de 35 exposants, démonstration de danse country à 11h, démonstration de désincarcération avec les pompiers de Beaumont-sur-Sarthe à 14h, balade en poney de 10h à 16h avec les poneys des brumes, concert de 16h à 18h avec le duo Alter Ego, buvette et restauration sur place, jeux en bois, activités créatives pour les enfants. Un concours de pétanque à Oisseau-le-Petit. C'est l'Union sportive d'Oisseau-le-Petit qui organise ce concours de pétanque le 5 septembre au stade d'Oisseau-le-Petit. Rendez-vous à partir de 13h30 pour un début du tournoi à 14h. Le tarif est de 6€ par équipe. De nombreux lots sont à gagner pour les trois premières équipes, avec notamment des récompenses en espèces. Restauration et buvette seront proposées sur place. Réservation possible au 06 82 10 26 53. Ambiance conviviale, fair play et bonne humeur garantie. Et on termine cet agenda avec les lotos. Le lundi 5 septembre, un loto sans réservation au Breil sur Mérise. Début des jeux à 20h à la salle polyvalente. Nombreux bons d'achat de 50 à 600 euros. Le dimanche 6, un super loto à Dissé sous le Lude. Début des jeux à 14h, c'est rue Kléber-Vaudron. Également un loto au Mans à la salle Henri Barbin avec début des jeux à 14h. Organisation Association Amitié Loisirs Animation. Des bons d'achat de 50 à 700 euros. Et on termine toujours le dimanche à Vibray avec un super loto. Début des jeux à 14h, organisé par GM Les Joyeux Vibraisiens en partenariat avec l'association Sport et Détente et Solidarité. Carte cadeau de 50 à 600 euros, Loto Plus, Tombola et partie spéciale. C'est déjà la fin de cet agenda. On se retrouve la semaine prochaine. D'ici là, portez-vous bien et bonne rentrée à toutes et à tous.

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1: Bonjour à toutes et à tous, bienvenue dans Ciné-Sillé. Oui, c'est reparti pour une nouvelle année. Ciné-Sillé, la rubrique qui vous présente le film qui vous est proposé à la salle Léon Bénardeau de Ciel-Guillaume. Et cette semaine, le film en projection, c'est Juste une illusion. C'est une comédie française dramatique d'1h56, réalisée par Olivier Nakache et Éric Toledano, avec dans les rôles principaux Louis Garrel, Camille Cotin et Pierre Lottin. Nous sommes en 1985, Vincent, bientôt 13 ans, vit en banlieue parisienne dans une famille de la classe moyenne, entre un grand frère distant et des parents en conflit permanent. Alors qu'il n'est déjà plus un enfant et qu'il n'est pas encore un adulte, nous allons partager ses questions et ses doutes sur l'identité, l'amitié, la famille, la religion, le désir et les premiers élans amoureux. On écoute tout de suite la bande-annonce.
2: Informatisation de l'entreprise. J'écoute. Sandrine.
3: Oui.
2: Apparemment, c'est pour vous.
3: Allô ?
4: Raccroche le téléphone, je te balance par la fenêtre.
3: Je suis désolée.
4: Raccroche !
5: Mais il y avait une fille qui m'a balancé par la fenêtre !
3: Et bah qui te balance ? Non, mais on habite au premier, c'est pas très haut. Oh.
6: Bonsoir.
3: Salut maman.
6: Qu'est-ce que tu fais ?
3: Un ping-pong.
6: Je crois qu'au niveau parfum, on est pas mal, hein ? Ça s'appelle comment ?
7: T'es à moi ? Tu lui as dit ?
8: Vous êtes un chez coiffeur.
3: Ah, vous êtes observateur.
8: Bah, écoutez, Sandrine, permettez-moi que je me permette.
9: Voilà, vous y allez en douceur. Voilà.
6: Oui, bon, monsieur Berger, je crois que ma femme a compris le principe.
3: C'est pas possible, c'est pas célèbre.
7: Non, c'est pas célèbre.
10: Dans la vie, il faut faire des choix.
3: C'est que moi, je suis pas vous.
10: Tu ne parles pas comme ça.
3: Je te parle comme je veux. J'aurai jamais ce job, je vais rester secrétaire toute ma vie, puis c'est tout. Pourquoi on vit et après on meurt ? Ouais ! T'as pas honte d'écouter mon porc, là ?
11: Non, ça aurait été avec une copine. Ça me rappelle les bons souvenirs.
3: Quoi ? Quand on s'est connu ?
11: Non, non, avant.
3: Oh, t'es con.
1: Projection le vendredi 4 septembre à 20h30 et le dimanche 6 septembre à 18h. Je vous rappelle que ce film vous est proposé par la mairie de Sillé et Cinéambule pour un tarif unique de 5€, avec une carte de fidélité gratuite qui vous permet de bénéficier d'une place au bout de 10 entrées. Ce Ciné-Sillé se termine et je vous dis à la semaine prochaine. 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
12: Hola los cabrones. Bon, c'est la fin alors. Bon, je vous souhaite les meilleures vibes pour la fin du disque, voilà. Hâte d'écouter ça. Et on se voit bientôt, on va fêter ça comme il se doit.

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3: La culture des champs, la manœuvre des voiles, le martèlement du forgeron, l'abattage des arbres peuvent être autant d'occasions de chanter. S'ils donnent cœur à l'ouvrage, les chants de travail ne sont pas forcément la clé du bonheur. Et s'ils peuvent se faire si poignants à l'écoute, c'est peut-être justement parce qu'ils touchent aux servitudes plus ou moins volontaires auxquelles le travail a immanquablement exposé chacun d'entre nous. À l'occasion d'une matinale de l'abbaye de Noirlac, à l'invitation d'Elisabeth et David Sanson, Diana Baroni est venue, avec Jasser Ariousef et Romain Lécuyer, interpréter des chants de travail collectés au Moyen-Orient et en Amérique latine, au cours d'un concert qui était précédé par une conférence de l'historien Aurélien Péter, qui a pris le temps de déplier les différentes temporalités du chant de travail. Des airs qu'on entonne pour s'encourager à se mettre au travail avant de s'y mettre, des chants qui accompagnent le labeur jusqu'au petit et haut de ceux qui rentrent du boulot. Métaclassique a capté le concert à l'abbaye de Noirlac qui reconstitue l'esprit de cette matinale en recevant pour ce numéro travaillé l'historien Aurélien Péter et la chanteuse Diana Baroni que l'on entend avec Jasser Ariousef à la viole d'amour et Romain Lécuyer à la contrebasse.

0: Romain Lécuyer à la contrebasse, Jasser Har-Youssef à la viole d'amour et vous, Diana Baroni, au chant. Bonjour. Qu'est-ce qu'on vient d'entendre ? C'est un chant de pilon ?
1: Oui, El Canto de Pilon, c'est un grand classique de la musique traditionnelle, entre guillemets, traditionnelle vénézuélienne. C'est une pièce qui a été refaite mais des milliards de fois. Il y a vraiment énormément de versions. D'ailleurs, je pense que même en français. C'était un peu à double tranchant de choisir ce morceau parce qu'il est tellement emblématique de notre propos. En même temps, ça permet d'avoir un repère avec justement quelque chose que peut-être les gens vont connaître. Et pilon, en fait, c'est le geste de moudre.
0: Oui.
1: Donc cette io que je chante à la fin et qui fait un peu partie de toute la chanson.
0: Il est mimétique.
1: Il est mimétique et il permet justement de souligner les gestes, de trouver un rythme. Évidemment, notre version, elle est plus imagée, si je peux me permettre, parce qu'on travaille sur des textures, on travaille notamment sur aussi tous ces patrimoines de jazzard dans sa façon de jouer, son style d'improvisation, qui parfois amène un peu vers le jazz, d'ailleurs. Mais c'est des véritables relectures.
0: Parce que votre hésitation à prendre un tube, c'est justement parce que vous voulez aller chercher des champs de travail de façon un peu plus ethnologique, en quelque sorte. Vous avez fait, on peut même dire, une collecte à la fois au Moyen-Orient et en Amérique latine.
1: Oui, alors justement, c'est tout à fait ça, David. En fait, le fait de faire Canto de Pilon, c'était évidemment le premier chant qui vient à la tête de tout le monde. Quand tu dis champ de travail, ok. Si on connaît un tout petit peu les repères de la musique d'Amérique latine. Et nous, ce qu'on souhaitait, c'était vraiment d'aller chercher un peu plus loin, d'aller collecter, de trouver un peu des choses un peu plus rares, un peu plus particulières dans le milieu, dans le, disons, les traditions de Moyen-Orient, que c'est vraiment l'histoire qui porte Jazzard dans son éducation et la mienne. Et on a fait pour cela, on a fait deux résidences. Donc on était à la Fondation Royaumont, c'était vraiment
0: 2022,
1: c'était tout début de l'aventure. Et ensuite, nous étions à l'abbaye aux Dames. Aussi, un deuxième résidence.
0: C'est pas le plus direct, l'abbaye de Royaumont ou l'abbaye aux Dames, pour trouver des champs de paysans, des hauts plateaux andins?
1: Non, c'est pas du tout ça. Non, nous avions fait. Alors, comment s'organiser en deux mots? Enfin, on avait un peu l'objet d'attention, notre focus, on va dire. Et on s'est dit, on prépare un peu de matériel. On a partagé les matériels, surtout entre Jazzer et moi. Et à partir de là, on a fait un tri, en réalité. On a pris ces objets, et on a vu ce qu'on pouvait faire avec ces objets. C'est comme des petites perles. Et c'est vrai qu'on n'a pas une approche musicologique dans un sens de pureté, parce qu'on ne cherche pas une vérité. C'est vraiment une expérience. Qu'est-ce qu'on peut faire avec ces patrimoines? De quelle façon on peut le incruster, l'apporter, l'approcher à notre temps présent? Parce qu'on est dans ces temps. Donc moi, je suis, comment dire, depuis très longtemps, avec ma relation avec la musique, disons, de tradition orale, je l'observe depuis ces moments où je suis et avec mon bagage personnel.
0: Donc, parce que votre bagage personnel, il n'est pas complet que contemporain, en tout cas. Vous êtes aussi flûtiste, vous faites partie de l'ensemble Café Zimmermann qui joue de la musique baroque.
1: Tout à fait.
0: C'est aussi informé par ça.
1: Alors, j'ai grandi, j'étais au cœur de la musique baroque pendant plusieurs années. Je faisais des études à la Scola Cantorum. J'ai découvert le traverso comme mon instrument, vraiment celui qui me représente le mieux, entre guillemets, à côté de la voix, parce que la voix, elle était toujours là. Nous, on a vraiment la tradition de chanter. Hein. C'est pas quelque chose. Je n'ai jamais étudié du chant, d'ailleurs. Et c'est quelque chose qui peut être quelque part regrettable, mais c'était ma façon aussi de trouver un chemin personnel. Et la musique contemporaine, oui, tout à fait, parce qu'au tout début, quand j'étais à Buenos Aires, j'étais dans des projets de musique expérimentale au Théâtre Colón. Et ça m'a forgé quelque part dans ces côtés un peu théâtral aussi, de la rareté, de la texture et de la nouveauté, évidemment. Donc il y a tous ces éléments. Et musique baroque, petit à petit, enfin, c'est un peu la... C'est comme une sorte de nutriment permanent, parce que tant Jazzer que moi, on adore la musique baroque, on se laisse nourrir vraiment par ça. Mais c'est vrai que j'apporte cette couleur et toutes ces connaissances à tous ces projets un peu que j'appelle hybrides, que je porte aujourd'hui.
0: Aurélien Péter, bonjour.
2: Bonjour David.
0: Quand David Sanson et Elisabeth Sanson vous invitent à l'abbaye Noir-Lac à faire une conférence sur les champs de travail avant le concert de Diana Baroni, là, vous, la première idée que vous avez, c'est ça.

0: ça, pour vous, c'est donc certes un champ de travail, mais c'est d'abord une idéologie, parce que c'est 1937 et que c'est Disney.
1: Oui, bah, j'aurais pu m'arrêter là, en fait. Après cet enchaînement à la fois de Blanche-Neige qui siffle en travaillant et se réjouit de pouvoir rythmer le ballet qu'elle tient dans la maison au son de son chant et de son sifflement. Et on voit bien la correspondance, évidemment, avec le pilon dont parlait Diana tout à l'heure. Et avant cela, avec aussi les nains qui, à la mine, disent qu'ils creusent, ils sont heureux de creuser. On a fait le tour du sujet. Évidemment non, puisque on est là dans une représentation du chant au travail qui dit en fait beaucoup d'autres choses. Vous l'avez dit, il y a une idéologie derrière. Hein, c'est un dessin animé de Walt Disney qui est sorti en 1937 et ça représente une idéologie du travail et de ce qu'on fait miroiter comme horizon aux travailleurs en fait. À une époque où les répercussions du crash boursier de 1929 se font encore terriblement sentir, à une époque aussi où le taux de chômage est extrêmement élevé et donc chacun là est à sa place, les hommes sont en train de travailler et sont heureux de travailler, la femme est à la maison, fait un travail domestique et elle est heureuse de le faire. Bon, évidemment, on peut le questionner.
0: Alors oui, on peut se dire qu'à ce moment-là, donc, infuse dans les idées que la musique pourrait rendre le travail, même pénible, finalement assez heureux, et la radio, qui commence à affleurer dans les années 1930, encaisse un peu cette fonction-là, en quelque sorte.
1: Oui, alors, la radio, en plus, prend justement le rôle que pouvait tenir dans des sociétés pré-industrialisées le champ, mais qui est couvert par le bruit des machines, le bruit des usines. Et au moment où les usines se mettent en place, il y a tout un temps où en fait on ne chante plus en travaillant. Par ailleurs, ce côté, ils sont heureux de travailler ces gens qui chantent. Voilà, on est aussi vraiment dans une vision des élites. Hein, je le redis encore une fois, mais parce que pour bien insister là-dessus.
0: C'est ceux qui exploitent qui disent que.
1: Oui, oui voilà, c'est une vision du haut vers le bas. Là, quand on parle de la radio à l'usine, on est là dans une revendication du côté des travailleurs et des travailleuses qui ne peuvent plus chanter en travaillant. Non pas qu'ils soient heureux en travaillant ou non.
0: Parce qu'on leur met de la musique.
1: Mais en fait, ils veulent qu'on leur mette. Ils veulent qu'on leur mette de la musique, parce que la musique a disparu, et en fait, la musique accompagne le travail.
2: Bien sûr.
1: Pas qu'elle rende heureux ou pas, hein, à nouveau, c'est pas ça la question, mais que le chant permet d'accompagner le travail de façon fondamentale. Et donc, on est en 1939, cette fois, et il y a une demande qui est faite à la BBC de créer des programmes pour les travailleurs. La BBC refuse d'ailleurs au départ en disant « mais ça intéresse personne, personne ne viendra écouter », et à force de pression, finalement, il y a des programmes qui sont mis en place et qui sont tout de suite écoutés par un nombre d'ouvriers et d'ouvrières assez important, d'autant plus qu'on est au début de la guerre et qu'il y a toute une industrie de l'armement qui se met en route. Et donc, avec des plages spécifiques de pause, eh bien les ouvriers peuvent écouter de la musique, voire elle peut être diffusée en même temps que le bruit des machines, en couvrant le bruit des machines.
0: Et ça devient des luttes, c'est-à-dire qu'il y a le cas d'ouvriers qui ne pouvaient plus avoir accès à la radio et qui vont devoir aller prendre des batteries de voiture pour pouvoir alimenter le transistor.
1: Oui, c'est l'ouvrier Ben Humper dans ses mémoires sur son travail dans les lignes d'assemblage, des mémoires qui s'appellent Rivet Head, écrit en 1991, qui dit que il avait un compagnon de ligne qui, lui, voulait écouter du rock toute la journée. Et c'était pas possible de ne pas écouter du rock. Le problème, c'est que pour que ça couvre le bruit des machines, il fallait mettre la radio à fond et que des piles ne suffisaient pas pour qu'on entende et que ça supporte une journée de diffusion. Et General Motors interdisait qu'on repique l'électricité de son bâtiment pour mettre sur la radio. Sympathique. Et donc, il y a eu...
0: Ça, c'est dans les années 60. Hein.
1: Ça, c'est dans les années 50-60. Et il y a eu toute une lutte interne, tout un combat qui a été mis en place par les ouvriers pour d'abord apporter des batteries de voiture, vous l'avez dit, sauf que c'est dangereux, les batteries de voiture, donc ça a été interdit par les vigiles. Et ils ont réussi à repiquer l'électricité en cachant les fils derrière une fontaine à eau pour donner l'impression qu'il n'y avait rien, mais en fait, pouvoir écouter le rock qu'ils souhaitaient entendre.
0: Là, on a des cas où, en effet, musique et travail sont absolument synchrones, mais dans Blanche-Neige, on a aussi...

0: Diana, vous avez fait attention à aller chercher des chants qui succèdent au travail, que l'on chante en sortant du travail ou en allant au travail,
1: absolument,
0: comme les nains.
1: Alors, il y avait justement un chant qui a été amené par Terzer.
0: Oui.
1: Que c'est... Bon, c'est un afterwork chant, on peut dire.
0: C'est ça.
1: Que c'est Jibrejeki. Et qu'on ne sait pas... Enfin, vraisemblablement, c'est un chant que les ouvriers... s'offrait, si tu veux, en sortant du travail et d'une façon relativement joyeuse pour fêter que la journée était finie.
0: Et ça, c'est par exemple,
1: voilà, des réconforts et de joie, de partage,
0: de ralliement.
1: Assez, voilà, c'est qui est assez joyeux. Et c'est Jibrejeki, j'espère que je prononce correctement. Et j'ai un peu insisté parce que lui, il prend la mélodie à un moment, on a fait une sorte de tissage. Enfin, comme je disais, nous, avec tous ces projets, on a fait des superpositions, des tissages. Parfois, les mélodies sont énoncées par les instruments et ne sont pas nécessairement tout le temps chantées, si tu vois ce que je veux dire. C'est-à-dire qu'il y a vraiment un travail de tissage, d'improvisation autour d'eux. Et là, j'ai insisté beaucoup pour que Djazer chante. Ses chants parce qu'il est magnifique. En plus, il a une très très belle voix. Et puis, c'était important, ça vient vraiment de chez lui. C'est un chant tunisien et qui vient justement avoir cet autre rôle qui est différent. C'est pas le chant qui accompagne un acte de travail effectif pour marquer un rythme ou pour simplement combler le silence, la solitude ou se donner le courage. C'est un chant festif de fin de journée, après la journée de travail. Donc ça me semblait aussi important de faire une ponctuation là-dessus.

0: Donc là, on vient d'entendre, en plus de Romain Lécuyer à la contrebasse, Jasser
1: Hart-Joseph
0: qui chante. Et vous, vous chantez par-dessus un chant d'esclaves.
1: Alors, oui,
0: ça fait
1: alors,
0: une espèce de collusion.
1: Et c'est une collusion, j'espère, joyeuse. Ou réussie, en tout cas. Et c'est venu un peu naturellement, parce qu'encore une fois, ce qui est très beau, moi j'adore les processus de création et les moments de résidence, nous permettent vraiment de tester. On essaye. Et il y a des choses qui viennent à l'esprit. Parfois, tu as un plan et le plan est totalement détourné par l'expérimentation. Et finalement, tu vas dans une autre direction. Et là, ce qui s'est passé, c'est qu'avec Schieberger, qui, ça me semblait sympathique, intéressant d'amener une autre texture, donc une autre langue. Et je proposais ces chants qui fonctionnaient quelque part du point de vue de la gamme, parce qu'on ne va pas parler nécessairement, bon, des mots douces ou des maquois, mais il y avait quelque chose qui rentrait plus ou moins dans l'univers de la tonalité, si tu veux, point de vue harmonique. Et c'est un chant d'esclave. Et donc, et là, c'est un chant qui était collecté, qui m'a été envoyé d'ailleurs par un ami très très proche, qui vient de la région de Olinda, donc du nord du Brésil. Et c'est un chant, il faut se dire aussi, je rebondis au sujet d'Aurélien, il se passe aussi qu'à l'époque de l'esclavage, les instruments sont interdits dans les plantations, dans les baraques où ils dormaient. Ils n'avaient pas le droit de faire de la musique. La plupart de la population noire venait soit de l'Afrique bantou, soit de Mozambique. Enfin, il y a, en fonction des ports et en fonction des bateaux négriers, ils avaient des origines très précises. Et ça, quand on commence à fouiller et à faire des recherches, on arrive plus ou moins à comprendre quelles sont les traditions auxquelles ils appartenaient. Et là, notamment, donc, cet phénomène où ils n'ont pas les droits de chanter, ils n'ont pas les droits de jouer des instruments, vient marquer une grande partie de tout ce qui est l'héritage d'Amérique latine, avec tous ces champs de travail qui ont été collectés.
0: Mais par le tressage que vous faites entre ce qui est donc un champ de réconfort et aussi de ralliement d'après travail et le champ d'esclaves, suggère une chose intéressante, serait que se cohabite dans un champ de travail à la fois de la fierté d'être ensemble, d'une même coopération professionnelle, et en même temps quelque chose de la résistance, d'une forme de souffrance aussi,
1: ouais,
0: et que tout ça peut effectivement se retrouver dans le même champ.
1: C'est très beau, c'est une très belle lecture. Je suis très heureuse que ça puisse ressortir de cette façon,
0: ouais.
1: Parce que on ne sait pas ce que les gens ressentent quand ils nous écoutent, puis c'est vrai que c'est une matière parfois qui pourrait être un peu hermétique, entre guillemets. Mmh. Enfin, je sais qu'on s'est posé la question plein de fois, quel est justement le lien avec un chant? Pour nous, les chants de travail en Amérique latine, c'est clair et net. On dit « cantos de trabajo » et on sait de quoi s'agit-il. Ici en France, on dit « cantos de trabajo ». Et il n'y a pas nécessairement une résonance historique, c'est peut-être les chants de la résistance. Pas mal de gens nous ont dit « mais pourquoi vous ne faites pas des chants de la résistance ?» Parce que ça pourrait faire appel justement à quelque chose qui est beaucoup plus lié à l'histoire de ces territoires. Donc effectivement, le fait de créer un espace de dialogue entre cultures très lointaines, donc là on est véritablement dans l'objectif, dans notre, en tout cas notre propos, notre envie, notre illusion, de faire dialoguer le Moyen-Orient avec l'Amérique latine dans un espace temporel, là c'est ces morceaux que nous avions créés, et justement par la superposition des deux conditions qui sont un peu opposées, mais qui finalement se rejoignent.
0: Aurélien Péter, dans l'enquête que vous avez faite sur les chants de travail à l'occasion de ce concert à l'Abbaye de Noirlac, c'est essentiellement des chants collectifs. Ce sont des communautés professionnelles qui s'expriment. Si on prend par exemple les bûcherons du Canada.
2: Alors oui, oui.
0: Ils chantent jamais seuls.
2: Oui. C'est des communautés professionnelles. Et en même temps, parler de communautés professionnelles, c'est peut-être mettre des mots qui correspondent à nos définitions et nos conceptions du travail d'aujourd'hui, qui sont très étrangères à ce que des personnes qui ont une activité qui s'apparente à du travail peuvent penser et comment ils peuvent se penser et elles peuvent se penser à cette époque-là. Et si je peux juste dire deux mots de ça, c'est un peu tout le problème de faire l'histoire des champs de travail, c'est que ça pose la question, très logiquement, de ce que c'est que le travail, de ce que c'est que le champ. Quand ce que vous disiez, Diana, tout à l'heure, sur ce champ d'après-travail, eh ben, c'est très intéressant parce que finalement, c'est après l'activité de travail, mais à partir du moment où on dit que le travail n'est qu'une activité gestuelle, mais ça peut en fait en faire complètement partie dans le cadre de ce qu'on peut considérer comme une activité avec des champs d'entrée, des champs de fin, de sortie, mais qui s'incorporent complètement à ce travail et qui complètent en fait ce travail. Donc d'abord, voilà, la question sur ce que sont ces champs de travail est un peu problématique, au-delà de ces définitions même, parce que on n'a pas de traces réellement de ce que sont ces champs avant les collectes, les grandes entreprises de collecte qui ont été déployées au milieu du 19e siècle, à la fois par des folkloristes pour l'Europe notamment et des ethnomusicologues ailleurs dans le monde. Avec en plus une ambition de collecte qui est très différente de celle de Diana, qui était une dimension artistique. Pour eux, hein, ces folkloristes et ces ethnomusicologues, il y a, si on résume et on grossit un peu le trait, pour les folkloristes, une dimension un peu d'identité nationale, recherche de racines par le chant, et puis pour les ethnomusicologues, hein, une dimension un peu coloniale dans le fait de collecter, et collecter c'est aussi maîtriser les chants du monde. Et ces traces-là, on a parfois eu l'impression que ces traces du milieu du 19e siècle, elles étaient intemporelles, elles disaient beaucoup de choses de ce qui se passait bien auparavant. En fait, ce que les études récentes ont montré, c'est à quel point il y a des variations dans le chant, il y a des variations dans les façons de faire concorder le chant et le travail, et qu'il est très difficile de savoir ce qui se passait avant ce moment clé du milieu du 19e siècle.
0: Au moment de ces enquêtes. Voici un extrait d'un chant de bûcheron canadien.

0: Ça, c'est plutôt un chant d'avant-travail, Aurélien Péter ?
1: Alors, on est exactement dans ce type de chant. C'est le Lumber Camp Song, hein, qui est un chant central dans le répertoire des bûcherons canadiens. Le collecteur de chants William Dorflinger pense qu'il vient du nord-est du Canada et il apparaît dans les années 1840. Et ce chant, en fait, il se chante non pas pendant l'activité, mais il se chante au camp. Sauf que ces bûcherons, en fait, pendant des saisons entières, ils partent de leur lieu d'habitation normal, on va dire, pour aller dans des camps où ils se regroupent tous ensemble en tant que bûcherons. Le soir, ils chantent des chants, notamment ce chant-là. Chant qui, d'ailleurs, connaît des variations selon les camps, puisqu'on rajoute le nom du camp, de son propre camp de bûcherons, selon le lieu où l'on est. Donc, voilà, c'est un chant qui se répand, mais avec des variations selon les lieux. Ce n'est pas un chant pendant le geste du travail, mais il est central dans ce moment où les bûcherons se retrouvent ensemble pour couper les arbres.
0: Les études sur les champs de travail que vous avez pu solliciter ont tendance à en parler métier par métier. Je pense au livre Work Songs de Ted Gioia qui va procéder comme ça par métier. Ça veut dire qu'il y aurait des spécificités musicales en fonction du métier ?
1: Alors, c'est tout le problème, c'est que oui et non.
0: Mais c'est une voilà. Question de musicologue, j'en ai conscience.
1: Oui et non. Quand on lit cet ouvrage, qui est un ouvrage central de Ted Gioia sur les work songs, en effet, chapitre par chapitre, il distingue les marins, sur lesquels on reviendra, les bûcherons, les cow-boys, les mineurs, etc., etc. Mais ensuite, quand on regarde à l'intérieur, et je vais répondre au musicologue qui est en vous, David, quand on regarde à l'intérieur de ces chapitres, on voit qu'il y a quand même des patterns, qu'il y a des identités entre ces chants, notamment le fait que ces chants soient souvent des chants collectifs, enfin, en fait quasiment tout le temps des chants collectifs, et souvent des chants, quand il s'agit de rythmer le geste, des chants où il y a un meneur et un chœur.
0: Typique des galériens. Là, on en sent tout de suite les chants de marins.
1: Ouais. Typique des chants de marins, en effet, et des sea shanties, où là, vraiment, le meneur va donner le rythme, et c'est sur certaines paroles du chœur qu'on va tirer les voiles, par exemple.
0: Ouais. Et donc, c'est aussi l'idée de Gioia que la musique naît du geste productif lui-même, plutôt que d'être une musique qui est un peu malgré le travail, quoi.
1: Alors, pour ce type de chants-là, mais il y a aussi les chants qui, justement, viennent clore le travail, les chants qui viennent donner du cœur à l'ouvrage. Si on fait une typologie, si on veut dresser une typologie de ce type de chants, hein, on peut en effet distinguer ceux qui accompagnent le travail en l'introduisant ou en le clôturant, ceux qui accompagnent le geste complètement, puis il y a aussi les chants qui viennent accompagner le travail, mais sans le rythmer nécessairement, simplement divertir de la monotonie du travail, comme les chants des bergers, par exemple, où il y a des exemples assez intéressants dans les collectes qui ont été faites au milieu du 19e siècle, donc, et au début du 20e, de bergères qui chantaient de façon sans qu'on sache vraiment trop d'où ça venait, mais qui chantait tout l'Ancien et le Nouveau Testament, mais qui est une façon de divertir de la monotonie.
0: De penser à autre chose que de ce qu'on fait. Si on écoute Ruben Renzo, par exemple, ça correspond à quoi dans la typologie ? Là, c'est du chant qui accompagne le travail.
1: Alors, Ruben Renzo, qui est un sea shanty, donc un chant de mer, c'est typiquement ces chants qui viennent là rythmer le travail. C'est un chant qui sert à lever les voiles et où, sur chaque couplet, on s'arrête de tirer la voile et c'est à chaque refrain qu'on tire la voile. Et donc, ça permet de créer ce rythme, mais aussi de créer du repos, parce que c'est le travail qui est épuisant et donc il faut non seulement cadrer le geste, mais cadrer le repos du geste.

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2: 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Là, on entend que c'est une version qui n'est pas sur un bateau, on est plutôt en studio. Ça veut dire qu'on a un peu extrait le champ de travail de son contexte.
3: Oui, parce que au-delà de ce à quoi ont servi ces chants, et c'est d'ailleurs pour ça que c'est si difficile de savoir exactement ce à quoi ils ont servi, eh bien, il y a eu une patrimonialisation de ces chants à partir du milieu du 19e siècle. Et donc, il y a des CD entiers de Sea Shanties qui existent aujourd'hui. Il y a sur les réseaux sociaux, on peut trouver des vidéos qui cartonnent de gens qui chantent des chants de marins. Et on est très loin, évidemment, de savoir à quel point ces chants étaient chantés ensemble. Est-ce qu'ils avaient une cohérence? Et souvent, d'ailleurs, non, la réponse...
2: Au cours de la conférence à la Baie de Noirlac, vous avez fait sensation en citant un journaliste du Vietnam Monthly Magazine en 1855. Il explique que, en fait, tous ces chants de marins sont tellement beaux qu'il faudrait en faire des livres qui pourraient faire beau dans les bibliothèques des bourgeois, c'est ça?
3: Alors oui, c'est un journaliste du Putnam Monthly Magazine. C'est pas sur les Sea Shanties, hein, c'est sur les chants d'esclaves. Ça va nous permettre de retourner à ce que au chant qui faisait le contrepoint dont Diana parlait tout à l'heure. En effet, en 1855, c'est un journaliste donc, du Putnam Monthly Magazine qui s'enthousiasme pour les champs d'esclaves en écrivant « Il y a près de 30 000 plantations esclavagistes aux USA ». Et il s'enthousiasme. Hein. et dans chacune d'elles, il y a un champ original, un champ de travail original. Et ce sera un grand jour pour l'Amérique, écrit-il, quand ces 30 000 champs seront collectés en volume couvert de Marocains de Turquie.
4: Wow.
3: On voit là que la question du bien-être des personnes compte bien moins pour lui que la question de la conservation de ces champs. Et je pense que c'est un très bon exemple de cette passion pour les champs de travail, et donc champs d'esclaves aussi, qui parfois se fait pour les champs, mais pas trop pour les personnes qui elles-mêmes sont en train de travailler. Et on est là, très loin d'ailleurs, du travail qu'a fait Diana et qu'a fait Jesser, où là il s'agissait, je crois, Diana, justement de rendre hommage.
4: Absolument. Plutôt. Oui, puis je pense que... Aurélien, tu as parlé tout à l'heure d'un sujet qui est extrêmement délicat par rapport à ces trésors et à ces patrimoines. C'est justement le fait que quand on déracine le chant qui a une utilité et tu le poses ailleurs, mais ça c'est un grand sujet en ce moment par rapport à cette appropriation, cette observation qui est nécessairement faite par la colonisation de la connaissance, etc. Donc on est dans des zones qui sont très délicates, et nous, pour amener une petite anecdote, nous avions travaillé dans la toute première résidence à Royaumont, il y avait Sergio Rodrigo, qui est un guitariste, compositeur brésilien, et lui, il travaille justement sur l'esclavage, la compilation. Il était aussi avec un lien très fort avec Royaumont, et nous avions décidé de faire connaissance, travailler un peu avec lui à l'époque. On démarrait le projet, il y avait Romain aussi, et on a partagé un peu toute cette matière que nous avions un peu sous les coudes, et lui, il nous a amené un chant qui s'appelle Canto da Moenda, que ça serait un peu l'équivalent à le Canto de Pilon, mais exactement le même geste, c'est de moutre, l'acte de moutre. Et il nous racontait, il nous a montré plusieurs versions, mais d'un point de vue un peu plus de collectage ethnomusicologique, entre guillemets, où il y avait vraiment une version extrêmement brute, d'une beauté rare, parce que la femme chantait d'une façon un peu difficile à reproduire. Et c'était un chant, un solo, complètement, on ne pouvait même pas décider dans quelle gamme et quelles étaient les notes, tellement étrange était la technique dans laquelle était chantée. Et on s'est dit, est-ce qu'on fait quelque chose avec ça? Finalement, on l'a collecté, on a décidé de voir, on a essayé des milliards de versions, parce qu'on voulait rester dans quelque chose qui était, comme tu le disais tout à l'heure, dans une sorte d'hommage, pas nécessairement... la esthétisation, je sais pas si ça se dit, mais voilà, le fait de prendre un chant qui est très brut, entre guillemets, très pur et qui a une beauté rare, et de le mettre sur le regard du colonisateur à nouveau, où on va embellir, on va, si c'est une tierce qu'on sait pas trop, on va la faire, franchement. Vous voyez ce que je veux dire? C'est un peu...
2: Mais
4: on a été confronté à ces difficultés.
2: On vous sent en mouvement même par rapport à la question, puisque pour vous avoir vu répéter à Noirlac, pour le canto d'El Pilon, vous cherché à faire le geste. Et puis finalement, au concert,
4: finalement,
2: vous l'avez pas
4: on
2: fait.
4: Ouais. On est, en fait, on s'est, bon, là, c'était aussi une question acoustique.
2: Oui.
4: Parce qu'à Noirlac, on a compris qu'au réfectoire, ça pouvait peut-être donner une sensation de brouillard au niveau du son.
2: Ouais.
4: J'avais pas trop la sécurité que ça pouvait fonctionner comme on le souhaitait. Et oui, c'est une des idées, en fait, une des choses que nous aimerions faire, c'est justement d'apporter un aspect visuel. Parce qu'il y a plein de chants qui ont un geste qui vient avec. Bon, dans le canto de Pilon, c'est évident. Mais même en Espagne, Aurélien, je ne sais pas si tu as entendu parler, mais en Espagne, il y a ce qu'on appelle los martinetes. Los martinetes,
2: c'est
4: le chant du foucheron qui tape sur le...
2: Ah oui.
4: Est-ce que vous voyez, non?
2: Du forgeron?
4: En fait, c'est une sorte de plaque en métal et on travaille le métal à vif, très chaud. OK, et on martèle pour lui donner une forme. Et ça fait un rythme. Et du coup, los martinetes, c'est super intéressant. À un moment, je me dis, est-ce que j'amène ça? Mais bon, là, ça voulait dire partir sur le territoire européen. Donc, on s'est un peu arrêté là parce qu'on avait déjà beaucoup de matière. Mais c'est, effectivement, ça, c'est un exemple extrêmement intéressant. Je vous invite à aller chercher parce qu'il y en a plein. À un moment, je voulais faire un travail autour de los martinetes parce que c'est une tradition en Espagne extrêmement ancienne et qui vient justement de ces gestes de travailler le métal contre la plaque à chaud. Et qui donne un rythme et qui a une tradition extrêmement ancrée dans la musique espagnole, en tout cas.
2: On apprend des mots en enquêtant sur le chant du travail, comme le dariolage, le briolage, qui sont justement des mots qui viennent du chant que l'on fait par le son de l'activité manuelle.
3: Oui, et qui en plus avait beaucoup d'importance pour le public de Noirlac, puisque le dariolage ou briolage, c'est un chant de labour qui est toujours, en tout cas qui a une mémoire importante dans les cultures berrichonnes et du centre de la France et centre-ouest de la France. Et on est là dans ces chants qui accompagnent le labour fait par des animaux. Avec des bêtes hein, qui traînent les charrues et ce sont des chants qui font partie de cette catégorie de chants en plus qui servent à la fois à calmer les bêtes. Donc il y a aussi cette dimension là, c'est que c'est apaisant, évidemment à passer le temps aussi, plus là qu'il ne rythme un mouvement qui est de fait très continu avec ce mouvement de la charrue, mais qui a de fait en Europe un patrimoine, une identité musicale et culturelle. Et ce que tu disais tout à l'heure, Diana, c'était intéressant parce que en effet, si on t'a dit que pourquoi est-ce que tu n'as pas fait de chants de résistance plutôt que des chants de travail, en fait, il y a bien des chants de travail en Europe et il y en a eu des tonnes et des tonnes et des tonnes. Et peut-être, en revanche, qu'ils ne bénéficient pas aujourd'hui de la publicité d'autres chants comme les chants de résistance.
4: Oui.
3: De fait.
4: D'accord, mais j'imagine bien. D'ailleurs, c'était un des éléments qui nous a mobilisé dans plein de réflexions. Donc, quand on était dans notre toute première résidence, que c'était la première résidence. D'ailleurs, s'appelle Incubateur, et c'est super intéressant parce que c'est justement le fait où on fait tourner les idées, où on essaye des choses. Il y avait un chant qu'on a voulu faire, et après on l'a laissé de côté. C'était extrêmement curieux. Alors, je vous raconte l'histoire. C'est encore une fois, c'est Sergio qui nous a partagé cela. C'est au Brésil, on transporte un piano. Oui, c'est quand même assez étonnant. Et donc, pour se donner la force et le rythme, il y a un chant qui accompagne les transporteurs des pianos. C'est un truc de locura. Et on s'est dit, bon, si on le fait, on devrait le faire avec visuellement quelque chose qui vient... et là, c'était un chant collectif, parce que probablement, comme vous étiez au concert, vous avez bien vu que la plupart des chants, bon, au-delà que je suis la seule à chanter, mais au-delà de...

0: des chants qui sont solitaires finalement, c'est et qui viennent et meubler, habiter et ces temps de un travail qui est quand même, dans ces cas, le canto d'ordeño permet justement de apaiser l'animal aussi. Donc il y a aussi quelque chose de d'échange dans le fait que le chant vient effectivement consoler ou accompagner la personne qui est en train de faire le travail, mais aussi qui va donner de la paix, de la tranquillité, de la confiance à l'animal.
1: Mais alors, se donner du courage, apaiser tant que possible la souffrance qui peut accompagner le travail, ça fait que quiconque a vécu ça peut donc chanter le chant de travail, même si c'est pas son labeur qui est représenté, parce qu'on peut imaginer que donc il y a derrière ces chants de travail des chants de travailleurs, et que les travailleurs s'unissent par le chant.
0: Enfin, je trouve que c'est un exercice très naturel. En tout cas, je dois avouer que chez nous, bon, je parle toujours de chez nous parce que c'est la seule expérience, en tout cas, véritable. Enfin, je viens d'un pays où le fait de chanter, de danser, de parler d'une certaine façon, tout ça, ou même de parler avec les mains, parce que vous voyez bien, je parle beaucoup avec les mains.
1: À la radio, on ne voit pas trop, ça va.
0: Mais ça fait partie d'une culture, d'une tradition, d'un héritage, d'un ADN, on va dire, d'un côté identitaire. Donc, même moi, personnellement, bon, au-delà du fait que là, justement, dans notre projet, il y a ces côtés où c'est toujours un peu la frontière et... il y a une très profonde beauté dans toutes ces mélodies. Il y a une simplicité, une beauté. C'est des mélodies avec beaucoup de vulnérabilité, parfois avec beaucoup de rage, parce que le chant d'esclave, il est un peu plus intense. Et il y a un autre chant, par exemple, qu'on fait, qui se chante en toba, en langue kwom, qui est une langue indigène de mes terres, on va dire. Et c'est une nana, c'est une lullaby. C'est une petite chanson, une berceuse. Et ça aussi, on est dans un chant de travail, entre guillemets. Enfin, c'est un chant qui a une fonction. Moi, j'ai envie de dire que le chant de travail, c'est un chant qui a une fonction. Soit c'est un chant qui va créer équipe et qui va donner du courage, qui va rythmer, comme les chants de marins. Un chant qui va justement donner un tempo, qui va apaiser la douleur, qui va nous permettre aussi de nous serrer dans les bras, nous-mêmes, si on est tout seul. Mmh. Et par la voix, on peut trouver une sorte de réconfort. Donc, il y a une action, nécessairement. C'est un chant qui a une sorte d'utilité. Mmh. Il n'y a pas une recherche des beautés, des esthétiques, si je peux me permettre de le dire. Je crois que c'est ça un peu l'endroit qui est un peu délicat, parce que finalement, on le met sur scène, on le combine, on le transforme en objet, qui dans ces cas-là, c'est un concert, par exemple.
1: Oui, mais même sur scène, on entend quelque chose de l'ordre de la solidarité, et voire de la solidarité interprofessionnelle. Enfin, je ne sais pas, peut-être que je fantasme.
0: Ah non, mais c'est trop beau, je le trouve. Merci.
1: Toujours est-il que, Aurélia Pétard, vous avez trouvé un facteur qui chante des chants de marins. Il s'appelle Nathan Evans, un facteur écossais qui fait très grand succès sur les réseaux sociaux.
0: Ah bon ?
1: Oui.
2: Alors, oui, je l'ai trouvé. C'est plutôt, il s'est imposé à moi. Et alors, bien avant même que le sujet de cette conférence, je sois appelé pour faire cette conférence. Nathan Evans, en effet, c'est un facteur, littéralement, hein, je veux dire, enfin, c'était un facteur de la Royal
1: Mail en Écosse. Il est devenu chanteur, en fait, c'est ça.
2: Il est devenu chanteur. c'est en décembre 2020, donc on est en période d'après-confinement aussi, ouais. Et je pense que ça peut jouer, et d'ailleurs de confinement partiel encore. Et donc Nathan Evans, facteur au Royal Mail en Écosse, poste une vidéo sur TikTok où il chante le Wellerman Song, qui est un chant, un sea shanty des années 1860 sur les bateaux de chasse à la baleine dans le Pacifique, qui est chanté sur ces bateaux-là, et qui fait partie de ces chants qui ne rythment pas le travail-là, mais qui se chantent collectivement, sans doute après la pêche de la baleine, et donc la capture d'un animal. Ce chant, il a fait un énorme buzz. Non pas ce chant en lui-même, il était connu, mais cette interprétation par Nathan Evans sur TikTok, qui est, on le voit, lui, avec son bonnet, tapant sur sa guitare.
1: Et regardant la mer, donc c'est aussi comme un hommage.
2: Alors, sur la première vidéo, il regarde face caméra.
3: Ah oui, d'accord.
2: On ne sait pas trop ce qu'il regarde. Ouais, non, là, pour le coup, il est vraiment chez lui. Voilà. Mais comme un marin, qu'il n'est pas, mais comme un marin, il chante ce son. C'est un énorme buzz. Quand je dis que c'est un énorme buzz, quand même, c'est que donc, on est en décembre 2020. En janvier 2021, il y a déjà 8 millions de vues sur sa vidéo. Et ça connaît un.

0: tel engouement que c'est repris par d'autres youtubeurs et d'autres influenceurs sur les réseaux sociaux. Il va même signer avec des maisons d'enregistrement. Il y a une nouvelle version maintenant aujourd'hui qui existe sur YouTube et qui n'a plus rien à voir avec la version originale, et c'est celle-là, David, que vous mentionniez, où cette fois, avec des caméras 4K et autres, en plusieurs plans, il regarde la mer, voilà, et on est là sur 481 millions de vues.
1: Non mais ça, tu nous donnes c'est une excellente mal. Idée, je pense qu'il faudrait prendre ces champs, il y en aura plus de concerts, on va signer voilà. avec la...
0: avec
1: on va faire le tour du monde, finalement on aura du succès avec notre programme.
2: Voici Nathan Evans.

0: Wellerman par Nathan Evans. Il n'y a pas de chant de facteur parce que c'est un métier trop solitaire.
1: En tout cas, il n'y en a pas de trace.
0: Oui, c'est mais ça. On retourne sur ces questions de trace. On entend des yo-ho, des yo-ha dans les chants de travail. Ça veut dire qu'il manque certaines paroles. Alors, du moins, c'est une hypothèse que les onomatopées combleraient des paroles disparues.
1: Dans ces chants de marins, c'est une hypothèse de certains musicologues et certaines musicologues. Dans les chants de marins, il y a beaucoup de yo-ho, yo-hi, yaha. Et ce serait la trace. Le conditionnel est de mise, mais quand on parle de l'histoire des chants de travail, le conditionnel est toujours de mise. ce serait la trace, en fait, de transfert et d'une circulation de ces chants de travail qui pouvaient être chantés de bateau en bateau. Et donc, on pouvait s'apprendre, c'est les hypothèses qui sont formées, qu'on pouvait, sur des bateaux, il y a ses propres chants de travail, ses six chanties, et puis chacun apporte les siens selon les équipes qui se forment et se reforment. Et puis, de bateau en bateau, quand on se rencontre, on peut se chanter des chants qui deviennent ceux de l'autre bateau, avec parfois des manques dans les paroles qu'on comblerait avec des yo-ho ou des yo-ha qui sont en effet très présents dans les six chanties, et même parfois des traductions de chants entre bateaux français, bateaux anglais, bateaux néerlandais et autres encore, et qui serviraient à garder la mélodie quand les paroles ne sont plus là.
2: C'est une belle hypothèse.
1: Elle est séduisante.
0: Quel rapport vous avez avec ces paroles-là, les paroles qui ne sont pas trop chargées sémantiquement?
2: Moi, je pense que c'est les droits justement de la liberté de mouvement, de la circulation.
0: Ah oui. Mais vous arrivez d'en rajouter?
2: Non, en réalité, il y a quelque chose qui... chez nous, en tout cas, je reviens au chant du nord de l'Argentine, par exemple, los cantos de copleras, que c'est des chants parfois de bergères, mais c'est toujours la même formule, la copla, donc très traditionnellement, avec la formule vraiment qui vient de l'époque del siglo de oro, del romancero espagnol. Et parfois, quand on passe d'une... comment dire, géographiquement, quand ça circule, les vers changent et sont adaptés aussi à des questions de territoire ou des questions qui sont liées à une histoire personnelle, parce qu'il faut se dire que la copla, par exemple, là, dans les cas du nord de l'Argentine, je reviens géographiquement à cette région, qui va toucher aussi la Bolivie et les hauts plateaux boliviens, toute cette partie-là, on sait, même à l'époque des Inca Garcilaso de la Vega, quand il a laissé los comentarios reales, il nous dit que, et par exemple, il y a des chants qui s'appellent Ayi, qui ça veut dire triunfos, triomphés, et qui racontent en même temps qu'ils font le travail de la récolte, et racontent aussi l'histoire des héros.
0: Ah oui.
2: Et donc, je pense que les mélodies circulent, et que parfois viennent être habitées par d'autres personnages qui sont liés à la région, au pays.
0: Comme les bûcherons canadiens qui...
2: Exactement. Pour moi, ça c'est des traces, mais c'est totalement une hypothèse exclusivement personnelle. Mais j'ai la sensation, ça me semble totalement naturel, qu'étant donné que ça circule, c'est la tradition orale. En réalité, la tradition orale, quand on apprend par l'oralité, c'est pas figé. Et cet espace justement incertain permet au chant de continuer à vivre et d'être dans une sorte de liberté. Et finalement, l'oralité garde cette qualité qui pour moi est essentielle à ce type de chant. Parce qu'il n'y a pas une composition derrière, si vous voyez ce que je veux dire. Enfin, c'est vraiment un chant qui appartient aux gens, aux communautés, aux peuples. Et pour autant, oui, les mots, les paroles qui soient changées, moi, ça ne me choque pas du tout. Ça me semble totalement naturel quand il s'agit de la tradition orale qui circule, justement.
1: Oui, on le voit aussi pour d'autres types de chants que les six chanties, pour les chants d'esclaves, c'est aussi le cas, où à la fois il y a des chants qui sont spécifiques à des plantations, mais il y a aussi des circulations, alors à la fois dans les témoignages qu'on a des chants d'esclaves au 19e siècle, d'une part, il y a les témoignages qui racontent comment est-ce que ces chants pouvaient remplir l'espace et que du coup, on pouvait reconnaître les esclaves d'une plantation par rapport à ceux d'une autre parce que l'espace sonore était en fait plein de ces chants. Absolument. Et qui se différenciaient. Et que, en fait, ça permet de faire communauté aussi,
2: hein, absolument.
1: D'une certaine manière. Et puis, à partir du moment où l'esclavage a été aboli aux États-Unis, ce qui ne veut pas dire que les conditions de travail de ces personnes se sont beaucoup améliorées non plus, mais il y a eu une circulation plus importante de travailleurs d'une plantation à une autre qui là a favorisé aussi un mélange de chants. Et vous avez tout à fait raison, Diana, en disant que en fait, dès que c'est dans l'oralité, tant que c'est dans l'oralité plutôt, ça, il y a une circulation et une des transformations possibles des chants que évidemment l'écrit fixe et l'écrit n'est jamais, mais c'est valable pour tout. C'est l'historien qui parle.
2: Oui, c'est une matière vivante.
1: Voilà.
2: Ouais.
1: Et l'écrit n'est que la trace d'un moment.
2: Exact.
1: Parce que le chant peut continuer à évoluer par ailleurs après que la trace a été gardée.
0: D'ailleurs, c'est de là que viennent les Rolling Stones. C'est un bluesman qui s'appelait Muddy Waters qui, justement, mettait en chanson des récits d'esclavage et dont une de ses chansons s'appelait Rolling Stone.
1: Oui, c'est ça. Alors, c'est ce qui se dit. Après l'abolition de l'esclavage en 1861, les travailleurs ne sont plus fixés sur leurs terres. Et en effet, Muddy Waters, qui est un bluesman, c'est important, hein, a raconté que quand il était ouvrier agricole, il passait d'une activité saisonnière à une autre, donc il y a aussi une transformation de l'activité et avec ça une transformation des chants, mais passant d'une activité saisonnière à une autre, et ben il circulait et les chants circulaient avec lui, avec eux en fait, et sa chanson Rolling Stone décrit ses voyages où lui-même se décrit comme une pierre roulante qui est trimballée d'un endroit à un autre et qui est aussi une façon de rappeler la pénibilité de ce travail quand même. L'esclavage est aboli, mais oui, ce serait de là que viendrait le groupe Rolling Stones.
0: Après, il y a eu une collab d'ailleurs, je crois, entre les Rolling Stones et Muddy Waters au début des années 80. Merci beaucoup Aurélien Peter de tous ces éclairages et merci Diana Baroni.
2: Merci bien sûr, de nous avoir invités.
0: On va se quitter avec un extrait de votre concert à l'Abbaye Noirlac.
2: Merci.

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Bienvenue dans ce nouveau numéro de Rock Station, un numéro consacré à un monsieur né à Macon en Georgie en 1932. Il s'appelle Richard Wayne Pennyman, il est plus connu sous le nom de Little Richard. Voici Tutti Frutti en 1955.

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1: Il apprend à chanter le gospel et à jouer du piano à l'église, ce qui forgera son énergie vocale unique. Son père l'expulse de la maison à l'adolescence à cause de son homosexualité et de son excentricité. Il commencera à se produire dans des medicine shows et des spectacles de drag queen sous le nom de Princess Lavone. 1956, Ready Teddy. Ready.

Après des débuts discographiques sans réel relief, il signe en 1955 chez Specialty Records, sous l'influence de Robert Burns Blackwell, qui voit en lui un potentiel. 1956, toujours Slippin' and Slidin'.

0: nous avons entendu bien avant Tutti Frutti, donc de 1955. À l'origine, une chanson grivoise, les paroles sont réécrites pour la radio. Wababloumaplapaboum devient en quelque sorte un des cris de naissance du rock'n'roll. 1956, Long Tall Sally.
1: Go!

Ces concerts sont parmi les premiers où le public blanc se mélange avec le public noir. Il enchaîne les tubes Long Tall Sally, Rip It Up, Lucille, Good Golly Miss Molly, une domination quasi totale des charts en seulement 2 ans. 1957, Miss Anne.

Soudainement, en 1957, en pleine tournée en Australie, il interprète le passage d'un satellite comme un signe divin et décide d'arrêter le rock'n'roll pour servir Dieu. Il entre au Oakwood College pour devenir ministre adventiste du septième jour. Sort cependant en 1958, True Fine Mama.

Durant cette période et jusqu'à 1962, il enregistre uniquement de la musique religieuse. Parallèlement, en 1959, sort Kansas City.

En 1962, il revient au rock'n'roll. Il tourne en Europe, notamment en Grande-Bretagne, avec parfois en première partie les Beatles. Paul McCartney admettra d'ailleurs avoir appris son fameux « Woo !» en imitant Little Richard. 1957, Lucille.

entre 64 et 65, un jeune guitariste nommé Morris James joue dans son groupe, les Upsetters. Little Richard le renvoie car il prend trop de place. L'autre nom de Morris James, c'est Jimi Hendrix. 1956, Rip It Up. 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

Dans les années 70, Little Richard sombre dans une consommation massive de drogue et d'alcool, tout en continuant les tournées nostalgiques. 1956, She's Got It. That's really-

En 1977, il y a un second retour à la foi. Après la mort de son frère et de plusieurs de ses amis, il quitte à nouveau le rock'n'roll pour redevenir évangéliste. 1956, EBGB's.

1958, paraît Hey Hey Hey Hey, une chanson un petit peu banale, dirons-nous, mais que les Beatles coupleront avec Kansas City et qui figurera sur l'album Beatles for Sale.

En 1984, Little Richard sort un livre autobiographique, un livre choc qui révèle les détails de sa vie privée, ses luttes internes et sa sexualité. 1957, Jenny.

Retournons en 1953, dans la période pré-Specialty Records. Little Richard nous offre une version très polissée de sa musique, Little Richard's Boogie.

Little Richard fait partie de la toute première intronisation au Rock'n'Roll Hall of Fame en 1986 avec Chuck Berry et Elvis Presley. 1958, Babyface.

Little Richard est très fier d'une reconnaissance tardive. En effet, en 1993, il reçoit le Grammy Lifetime Achievement Award. Il est enfin reconnu comme l'architecte du rock'n'roll, titre qui lui tient particulièrement à cœur. 1958, Good Golly Miss Molly.

Un des sujets de discussion de prédilection de Little Richard, c'est Little Richard. Après s'être qualifié lui-même de grand architecte du rock'n'roll, il n'hésitera pas non plus à clamer haut et fort qu'il est le roi du rock'n'roll. Et même parfois, avec beaucoup d'humour, probablement la reine du rock'n'roll. 1957, Keep Knockin'.

0: Little Richard est à ma connaissance le seul pionnier du rock'n'roll à obtenir un succès très tardif en 1986. Il signe avec Billy Preston la chanson Great Gosh Almighty qui figure sur la bande originale du film Le Clochard de Beverly Hills et qui figure également sur son album de retour intitulé Lifetime Friend, sorti en décembre 86, 1958. 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

1956 sort l'un des films les plus célèbres en matière de rock'n'roll, The Girl Can't Help It, avec James Manfield, sorti en France sous le nom de La Blonde et Moi. Little Richard y interprète la chanson du même nom. À noter qu'elle est signée Bobby Troup, l'auteur de Route 66.

Vous pouvez voir sur YouTube de nombreux clips de Little Richard. Si vous souhaitez voir des prestations amusantes, je vous conseille de regarder le clip des Bangles pour la chanson Walking Down Your Street, où Little Richard y tient en quelque sorte son rôle. Il tient également son propre rôle dans un épisode de Columbo qui s'appelle Jeux d'ombre. L'adaptateur en français ne connaissant probablement pas Little Richard, il traduit son nom mot pour mot, et dans tout l'épisode, on l'appelle le Petit Richard. 1957, Keep Knocking.

Little Richard décède en 2020 à l'âge de 87 ans. Écoutons Bam Lama Bam Lou en 1964.

Au cours de sa carrière, Little Richard a été en contrat avec une multitude de maisons de disques. On peut citer dans l'ordre chronologique RCA Victor, Peacock Records, Specialty Records, End Records, Mercury Records, Atlantic Records, VJ Records, Modern Records, OK Records, Reprise Records, United Records, Manticon et Warner Bros. Au cours de sa période VJ, il a réenregistré bon nombre de ses succès. Des enregistrements de qualité, mais si vous souhaitez acquérir une compilation, par exemple, de Little Richard, soyez attentif, soit au label, soit aux licences. Si vous avez une licence VJ, ce ne seront pas les originaux. Si vous avez une licence Specialty, ce seront les originaux de ses grands succès. Voilà, c'est terminé, ce fut très dense. Je vous laisse avec un mid-tempo de 1959, By the Light of the Silvery Moon.

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On arrête. On a fait ce qu'on a pu. Heure du décès, 13h57. Bon, petit café ou quoi ?

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